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J'ai une idée, on peut faire semblant qu'on se connaît pas ce soir, comme ça

0: 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Il est 4h. 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

0: début de semaine avec Chérie FM. Et j'ouvre le premier best-of du Réveil Chéri de la semaine. Les bons moments de l'émission arrivent après la playlist 2000, Sugar Babes et les Pussycat Dolls.
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0: et la playlist de Mille. On va rejoindre Alex et Tiffany et direction les États-Unis pour l'incroyable histoire d'Alex. Alors, il nous a présenté un fan de rock qui a découvert quelque chose de dingue. Alex nous raconte tout pendant que je prépare la playlist de Mille, Bob Sinclair et Will Smith sur Chérie FM.
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2: Incroyable histoire du jour. Ce matin, tiens, je vous emmène aux États-Unis. Et on commence avec Bruce Springsteen, parce que aujourd'hui on va parler de rock, ou plutôt d'un fan de rock. Il s'appelle Michael Gosling, il a bientôt 60 ans et il habite
3: Rien à voir avec Ryan.
2: Non, non, rien du tout.
3: Ah d'accord, ok.
2: Non. Là c'est Bruce, là c'est Michael, Bruce Springsteen qu'on entend, et l'histoire c'est Michael Gosling. Ok, merci de suivre. Il a bientôt 60 ans et il habite dans le Missouri. Du rock, il en écoute depuis qu'il est tout petit. Bah oui, il a été adopté à l'âge de 4 ans et ses parents l'ont élevé avec les disques des plus grands groupes, AC/DC, Aerosmith et les Doobie Brothers. Doobie Brothers, c'est ça, si vous avez vu le film Nos Jours Heureux, hein, évidemment c'est leur titre. Michael connaît aux Doobie Brothers toutes leurs chansons par cœur. Et il y a quelques années, voulant connaître un peu plus ses heureuses origines, je le disais, suite à son adoption, Michael a fait un test ADN pour trouver des correspondances. Et récemment, c'est pour ça que je vous en parle ce matin, il a reçu une notification, une correspondance. Un homme qui est son demi-frère biologique, c'est lui qui l'a contacté. Les deux hommes s'appellent et Michael découvre alors
3: qui est
2: leur père. Et leur père, c'est Michael McDonald, le pianiste des Doobie Brothers. Elle est géniale cette histoire, non ?
3: C'est fou. Alors je pensais que t'allais me dire Bruce Springsteen.
2: Non, pas du tout. Est donc le fils d'un autre Michael, d'une rockstar, Michael McDonald, évidemment. Wow. Vous connaissez peut-être. Donc les deux hommes se sont téléphonés et le pianiste a pu témoigner à son fils qu'il avait 14 ans quand il est devenu père. Et voilà une rencontre qui s'est faite aux États-Unis.
3: Et maintenant ils sont liés, tout ça.
2: Ouais, ils sont liés, ils se revoient et tout
3: c'est
2: ça.
3: C'est beau.
2: Voilà, c'est une belle histoire que je vous racontais.
3: Ah, t'avais raison.
2: Tu vois, tu doutais.
3: Non, parce que t'avais dit fantastique. Alors on n'est pas sur le fantastique là, mais on est plus sur l'émotion.
2: Le fantastique peut avoir, il y a deux notions de fantastique.
3: C'était merveilleux, Alex. Bravo. J'adore cette histoire. Fantastique.
2: Merci.
3: À deux notions.
2: Mille fantastiques.
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Merci de vous réveiller avec Chérie FM. On est le 12 octobre et encore pas mal de nuages hein, sur la Bretagne, la Normandie, les Hauts-de-France. Des averses sur la Charente-Maritime, le Limousin, le Centre et le Cantal. Ailleurs, du soleil. Il fera de 18 à 21 degrés cet après-midi sur la moitié nord et de 19 à 25 degrés sur la moitié sud. 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Après la playlist 2000, Shakira et Nelly Furtado sur Chérie FM.

0: Très bon début de journée avec Chéri FM, lundi activé, ça y est. Et le Chéri Quiz du Réveil Chéri, tout de suite. Alex et Tiffany font le tour de l'actu légère et insolite des dernières 24 heures. Alors, ils nous ont parlé d'une peluche très attendue, de Rihanna et d'un nouveau concept des Restos du Cœur. La playlist de Bill repart juste après avec Jérémy Frérot et Outcast sur Chéri FM.
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2: C'est parti pour le Chéri Quiz, on va revenir sur l'actualité légère de ces dernières 24 heures. Et on commence les amis, attention avec cette histoire. Après un an d'attente, ils seront 700 000 débarquer en France fin novembre. De qui, de quoi s'agit-il?
3: Je pense que ce sont les auditeurs du Réveil Chéri.
2: Ah, c'est plus que ça.
3: Non, mais qu'on va inviter pour une soirée. 700 000, c'est déjà pas mal.
2: C'est beaucoup quand même. Quand même. Moi, j'aimerais bien, mais il faut voir, ici une histoire de budget.
4: 90 Stade de France quand même, 700 000.
2: Merci, ça, c'est un peu... merci, ça calcule vite. Tu as une proposition à faire?
4: Est-ce que c'est le retour des puces de lit?
3: Ah non,
4: ça fait longtemps qu'on n'en a pas entendu parler.
2: Oui, souvenez-vous. Du loup Intermarché, la pub de Noël qui avait cartonné l'an dernier, et ben les peluches arrivent enfin. 700 000 peluches du loup en vente dès la fin novembre. C'est fabriqué en France. Ça coûte 19,90 € et la peluche, donc il y a 1 euro qui sera reversé
3: sur
2: à la recherche. Exactement,
3: wow.
2: ouais. Contre le cancer chez les enfants, exactement. C'est pas donné la peluche, mais comme dit Dimitri.
4: Mais c'est fait en France.
2: Voilà, ok, d'accord.
4: Il faut soutenir.
2: Rihanna a fait une annonce passée un peu inaperçue cette semaine et ça pourrait vous faire plaisir.
3: Alors donc je pense c'est sûr pas de nouvel album. Je dirais après le make-up peut-être des produits capillaires, une gamme de produits capillaires.
2: Non.
4: Il y avait une rumeur cette semaine qui disait qu'elle serait peut-être l'été prochain au Stade de France.
3: Mais allez n'importe quoi.
2: En tout cas ce n'est pas ça. Elle a annoncé avoir en stock au moins 170 titres inédits.
3: Non.
2: 170 titres inédits.
4: Alors.
2: Voilà.
4: Bah
2: elle a dit qu'elle était. Alors elle les met de côté pour le moment car elle s'intéresse. Ça recoupe avec ce que tu disais. Elle préfère lancer un nouveau gloss.
3: Voilà.
2: Avec Fenty Beauty, exactement Tiffany. Après les enfoirés, les Restos du Cœur vont lancer un nouveau concept.
3: Des anonymes peuvent venir sur scène chanter avec les artistes.
2: Ce serait une bonne idée, mais ce n'est pas cela.
4: Après les enfoirés, les petits bâtards. Un concert, mais qu'avec des gamins qui chantent.
3: Bah, t'avais les Kids United.
2: Les Kids United, tu me l'as enlevé, tu vas trop vite. Alors, c'est pas ça, mais c'est pas loin. Ça va s'appeler Les Enflures. C'est un spectacle avec uniquement des humoristes. Il y aura Kev Adams, il y aura Jarry, Claudia Tagbo. Il n'y aura pas de chansons, que des sketchs. Ce sera en avril 2027 au Casino de Paris.
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0: Merci de commencer la semaine avec Chérie FM. C'est Christelle Mauduit. Bienvenue dans le best-of de Réveil Chérie. On retrouve Alex et Tiffany. Et vendredi, ils ont reçu dans l'émission la star des années 2000, Chérie Falouna. Elle a répondu aux questions de l'équipe sur les objets des années 2000 qui lui manquent ou pas du tout. Je vous passe après The Corrs et Eminem dans la playlist 2000 sur Chérie FM.
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2: Chérifa, l'objet des années 2000 qui te manque et celui qui te manque pas du tout.
3: Alors moi, ce qui me manque, c'est le BlackBerry.
2: Ah oui, tu nous as dit.
3: J'aimais beaucoup ce téléphone.
2: Attends, juste tu peux nous dire, parce que c'était trop mignon, tu te l'es acheté juste après avoir gagné Popstar.
3: Effectivement, c'est le tout premier téléphone que je me suis acheté après Popstar. Donc du coup, symboliquement, il y a un truc.
4: Que des bons souvenirs. Ouais.
3: Okay. Ouais. Donc voilà, le BlackBerry est un objet qui me manque pas du tout. Ah, les colliers là.
2: Ah, les choqueurs, les
3: ouais, je sais plus comment ça s'appelle.
4: Les colliers bonbons.
3: Non,
2: les choqueurs là.
3: Non, ouais, voilà.
2: D'accord.
3: Ça.
2: Ok, d'accord.
4: La série des années 2000 que tu pourrais peut-être encore regarder aujourd'hui.
3: Ah, Buffy contre les vampires.
4: Oh, pas mal.
3: De temps en temps, je me refais toutes les saisons comme ça. Tranquille.
2: Le concert vu dans les années 2000 dont tu te souviens encore.
3: Alors, il y a une petite anecdote. C'est le concert de Laurie.
4: Okay.
3: J'étais partie la voir au Zénith de Rouen, mais en fait, je suis allée au concert dans un unique but, c'était de voir Billy Crawford. Parce que c'était son mec.
2: Ben oui, ils étaient ensemble.
3: Ah oui, c'est vrai, t'as raison. Et du coup, en fait, j'écoutais pas forcément Laurie. Et en fait, c'était une blague de mes grands frères.
4: Génial.
3: Je vivais très mal la relation Laurie et Billy.
4: Meilleur van.
3: Ah non, vraiment très très mal.
4: Pas mal.
3: Et du coup, mes frères à Noël m'ont offert une place pour Laurie. Pour vraiment m'emmerder, en fait.
4: C'est bien.
3: Donc, je suis allée au concert dans l'espoir de voir Billy, que j'ai vu de loin sur scène.
2: Alors, si tu l'aimes toujours, sache qu'il vient très souvent ici.
3: Oui, ouais. je sais.
4: On lui passera l'enregistrement.
3: Avec plaisir.
4: Il va être content. Allez, dernière question. À part les tiens, le tube des années 2000 que tu connais encore par cœur.
3: Ah, Confession nocturne.

0: Bon réveil avec Chéri FM, bientôt 6h. L'équipe du Réveil Chéri s'active pour vous retrouver dans quelques minutes. Alex et Tiffany attendent d'ailleurs votre SMS pour jouer avec eux tout à l'heure au numéro mystère pour tenter les 10 000 euros cash, pourquoi pas. Envoyez Chéri FM et vos coordonnées au 7-10-12. On rejoint l'équipe après l'horoscope et Florida Keisha sur Chéri FM.
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0: Allez, je vous donne votre horoscope sur Chéri FM avant de laisser la place au réveil chéri.
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0: Les béliers, pour commencer, la journée sera pleine de surprises. Taureau, montrez à votre entourage ce dont vous êtes capable. Gémeaux, vous êtes le signe Chéri FM aujourd'hui et la chance se tourne en votre faveur. Cancer, apprenez à trouver l'équilibre dans votre vie. Lion, une rencontre imprévue pourrait chambouler votre journée. Vierge, sortez de votre timidité et ouvrez-vous aux autres. Balance, un acte de générosité vous fera le plus grand bien. Scorpion, prenez du recul pour réfléchir à votre situation personnelle. Sagittaire, vous saurez vous rendre utile. Capricorne, votre bonne humeur sera communicative. Verseau, la journée sera animée, vous aimez ça. Et enfin les poissons, vos envies d'évasion et de sensations fortes se font sentir. Alex, Tiffany et toute l'équipe du Réveil Chéri démarrent ce lundi avec vous. Bon réveil avec nos amis du matin et la playlist de 1000 Backstreet Boys sur Chéri FM.

0: Ils sont particulièrement en forme, l'équipe du Réveil Chéri, ce matin, pour vous accompagner. Bon début de semaine, bon lundi.
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0: Bien contente de vous retrouver avec toute l'équipe ce matin. Comment ça va les petits amis?
3: Ça va, bonjour.
0: Bon, j'espère que vous avez passé un bon week-end. Nous étions d'ailleurs avec l'équipe en train de nous dire, bah tiens, qu'est-ce que t'as fait de beau ce week-end? Est-ce que ça a été? Tiffany, ça s'est bien passé?
3: Ça va, je vais commence. Je vais avoir un peu de mal à parler, à m'exprimer. J'ai une mauvaise élocution parce que j'ai des points de suture dans toute la bouche.
0: Une petite intervention, évidemment.
3: Tout va bien.
0: Non, tout va bien.
3: Mais j'ai un peu de mal à m'exprimer. Disons pire que d'habitude.
0: La mâchoire a doublé de volume, mais ça va, ça passe tout seul. C'est mignon.
3: C'est pas du Botox. Hein.
0: Bon, il y en a un qui a commencé, qui a fait un premier feu de cheminée à la campagne.
4: Oh là là, c'était tellement
0: agréable. C'était vachement bien. Très bien.
4: Quel bonheur, ça. Il pleuvait.
3: Et toi?
0: De quoi?
3: Et toi, ton week-end?
0: Alors moi, j'avais une soirée spéciale, une soirée boisson anisée. Vendredi soir, à côté de chez moi, et disons que je n'ai pas vu l'heure.
3: Parce que
0: ça résumerait évidemment le week-end. Voilà, c'était un peu ça. C'était un peu physique, mais c'était tellement sympa. Petit bonhomme, qu'est-ce que t'as fait de beau?
5: J'étais dans le nord de la France, j'ai mangé des frites au maroilles et bu de la bière.
0: Eh ben écoute, la vie.
5: Les traditions locales.
0: Pas mal. Louane au standard, salut Louane.
6: Salut.
0: Qu'est-ce que t'as fait de beau ce week-end, toi?
6: Je suis retournée au cinéma voir Hunger Games, le tout premier.
0: Ah, pas mal.
6: Génial. Ouais. Je sens Jennifer Lawrence quand j'y pense. En brune.
3: Arrête.
6: Ouais, c'est vrai.
3: Le meilleur compliment de ma vie.
6: Mais le sosie au musée Grévin. Allez, t'as.
4: Ah, Laurence, donc.
0: T'as le mec sympa. En plus du dentiste, tu crois que tu dois pas aller chez l'ophtalmo, non? Je plaisante, chérie. Allez, merci d'être avec nous sur Chéri FM, il est 6h. Allez, on part pour 30 minutes de musique non-stop, on va se faire plaisir. Coldplay, Indila et Justin Timberlake, ça commence bien, s'il vous plaît.
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0: Il est avec nous, Nicolas Bourboin, pour l'actualité. Salut Nicolas.
3: Bonjour Nicolas.
7: Salut Alex et Tiffany, bonjour à tous.
0: Allez, aujourd'hui on ira chercher le soleil, les amis, dans le sud et l'est de la France.
7: Oui, près de la Méditerranée, entre la Lorraine et PACA, là vous aurez une météo très agréable, relativement douce, un temps plus automnal dans le nord et à l'ouest avec pas mal de grisailles, même des pluies de la Bretagne à la Normandie. Pour les températures, 18 degrés cet après-midi à Metz, 19 à Paris et Lille, 22 à Biarritz, 24 à Montpellier et même jusqu'à 26 en Corse.
0: Et on reparle, hein, bien sûr, de la crise du carburant.
7: Avec cette nouvelle réunion à Matignon, le Premier ministre Sébastien Lecornu reçoit aujourd'hui les distributeurs pour mettre en œuvre la baisse des prix, 12 à 18 centimes d'euros par litre grâce au déblocage de 10 millions de barils de pétrole issus des stocks stratégiques. Première répercussion attendue à la pompe début novembre. Le scandale des violences sexuelles dans le périscolaire, une nouvelle plainte collective sera déposée aujourd'hui contre la ville de Paris. Une vingtaine de familles de deux écoles maternelles dénoncent une succession de défaillances. 14 anciens ou actuels responsables sont visés. Raphaël Glucksmann enfariné hier soir à la sortie d'un bar parisien. Le désormais candidat à la présidentielle a été pris à partie alors qu'il venait de célébrer sa victoire à la primaire de la gauche. Il s'impose largement, plus de 66% des voix au premier tour devant Olivier Faure et Ségolène Royal. Et puis la journée d'hier a aussi été marquée par le meeting de Jean-Luc Mélenchon à Clermont-Ferrand. Réunion consacrée au mouvement lycéen, le leader de la France insoumise a promis de supprimer Parcoursup et a de nouveau soutenu les mobilisations. Une nouvelle journée d'action est prévue demain partout en France. À l'étranger, la confusion après l'annonce d'un cessez-le-feu énergétique entre l'Ukraine et la Russie. Des propos attribués à Donald Trump alors que les frappes russes contre les infrastructures ukrainiennes se poursuivent. Volodymyr Zelensky affirme ne pas avoir connaissance de cet accord. Et puis en foot, Marseille n'est plus en zone de relégation ce matin. L'OM a renoué avec la victoire hier soir en s'imposant 2-0 sur 3. Victoire de Nice aussi, 2-1 sur Strasbourg.
0: Enfin, les 4 size de retour ce soir pour une deuxième saison. Hein.
7: Une suite très attendue, oui, pour la série de TF1 avec une petite nouvelle au casting. Vous la connaissez, la chanteuse Shaim qui reprend le rôle de Gwen incarnée par une autre comédienne dans la saison précédente. Un personnage plus déterminé que jamais, comme elle nous l'a confié.
8: Elle devient de plus en plus sûre aussi de ce qu'elle ressent et de ses doutes vis-à-vis des 4 size, même si elle traverse des doutes et puis aussi une lucidité dont elle n'est plus sûre à cause de ses sentiments pour Quentin. Mais en même temps, elle n'a pas peur de dire ce qu'elle pense, elle n'a pas peur de rentrer dans Quentin non plus quand il l'agace de naïveté. Et c'était assez chouette à jouer justement cette Gwen très rentre-dedans, très sûre d'elle et très fragile parfois quand elle se retrouve dans cette femme amoureuse.
7: Propos recueillis par Sébastien Loff-Lecoq, les deux premiers épisodes de Cat Size. C'est donc ce soir sur TF1.
0: Merci beaucoup et on se retrouve tout à l'heure dans 30 minutes.
7: A tout à l'heure.
0: Salut Nicolas Bourboin, 6h04.
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0: Allez, nouvelle semaine avec vous sur Chéri FM et surtout la playlist 2000 qu'on adore.
3: On est très content d'être avec nous. Est-ce que vous voulez nous appeler au 3937 pour gagner votre mug collector Chéri FM? Bonjour.

0: 6h08, les chéris FM que vous écoutez. Indila est avec nous là. Hein. Dans une minute, il y aura également Justin Timberlake ou encore les Superman Lovers. Tu vas nous faire voyager, Tiffany.
1: Alors là, je suis très étonnée. Vous allez voir, il y a un classement qui a été fait des villes partout dans le monde où il fait bon de vivre. Il y a deux villes dans le top 10, deux villes françaises.
0: Oh, c'est pas Paris, hein, c'est
1: quelles
0: sûr.
1: Quelles sont ces deux villes, vous allez voir. Alors, il y en a une, vous allez être assez étonné. On ne s'attendait pas à ça.
0: À tout de suite sur Chéri FM. Bah tiens, Tiffany, Dimitri, aujourd'hui, lundi 12 octobre, c'est sans doute l'une de vos journées préférées tous les deux. Du pain, un steak, du fromage, c'est la journée internationale du burger.
1: Alors, c'est le hamburger.
0: Hein. Oui, oui.
1: Pour moi, le hamburger, je n'aime pas ça. Parce que c'est comme un cheeseburger, mais vous voyez, qui n'a pas de
0: hamburger, d'accord, je pensais du burger.
1: Comme quelqu'un qui n'a pas de sourcils ou quelqu'un qui n'a pas de cils, tu vois. Il manque quelque chose au hamburger. Il manque tout simplement le fromage.
0: Quelqu'un qui n'a pas de sourcils, il manque quelque chose.
1: Oui, oui, oui.
0: En tout cas, l'image est belle.
1: Voilà, c'est ça pour faire comprendre. Pour moi, vraiment, c'est insipide un hamburger.
0: À tout de suite sur Chéri FM et on se retrouve donc juste après. Est-ce que votre

0: Bienvenue chez vous, c'est Chéri FM, playlist 2000 avec Justin Timberlake, les Superman Lovers ou encore Teddy Swims. Ça arrive. Mais avant cela, est-ce que votre ville fait partie évidemment des villes où la qualité de vie est la meilleure?
1: Alors, surprise, on l'a dit dans le top 10, oui. Il y a deux villes françaises. Alors, ils sont basés sur quoi? C'est Global Cities Index. En fait, ils étudient 1000 villes à travers le monde.
0: D'accord,
1: donc il y a plusieurs catégories. C'est vraiment des critères assez stricts, à savoir par exemple quotidien et revenu par habitant, l'espérance de vie, égalité des revenus, niveau de criminalité, la part du budget concernant le logement et enfin les sites culturels et les loisirs. Alors, je vous ai dit qu'il y avait deux villes. Paris est dans le top 10, à la 10e place.
0: Ah bon ?
1: On s'en sort plutôt bien ici à Paris, c'est bien, on peut être assez fiers, cocorico. À la 5e place, il y a la ville de Berne. Ensuite, je ne vous dis pas la 4e puisque c'est la ville française, d'accord. Troisième place, on est à Singapour en Asie du Sud. Deuxième, c'est Bergen en Norvège. Première place, avec la note parfaite comme Nadia Comaneci de 100%, on est en Australie. Et enfin, la meilleure ville de l'Union Européenne, du monde.
0: En France, ce serait quoi ?
1: Eh bien, c'est Grenoble.
0: Grenoble.
1: À Grenoble, oui, pour vos revenus corrects, accès direct à la nature, le coût de la vie. Et donc, bah, c'est Grenoble, vous gagnez et on est fiers de vous, vous êtes à la 4e place.
0: Grenobloise, Grenoblois, on vous applaudit.
1: On vous applaudit, bravo.
0: Quand même.
1: On est fiers de
0: j'aurais
1: vous.
0: J'aurais pas mis, je dis en toute objectivité, j'aurais pas pensé à
1: mais
0: Grenoble
1: non,
0: dessus.
1: Mais parce que nous, moi, à chaque fois, Grenoble, je m'arrête pour aller au ski. C'est l'endroit où tu dois t'arrêter après pour prendre le petit chemin là pour.
0: On avait été à Grenoble ensemble,
2: on y avait mangé, c'était bon. Dans
1: je suis allée deux fois au ski seulement. Et avec la radio en plus, sinon ça coûte beaucoup trop cher.
0: Écoute, après ce sondage, tu sais quoi? On t'emmènera à Grenoble.
1: Bah, j'aimerais bien, bien aimé, t'as raison, j'avais bien mangé moi aussi.
0: En plus avec tous les critères, il a bouffe. Allez, allons-y, Justin Timberlake.

0: Teddy Swims arrive sur Chéri FM et Playlist 2000, vous le savez, il y aura Sean Paul. Mais avant cela, on va bien s'amuser.
1: Avec Jessica, salut Jessica.
0: Ah Jessica, quel beau prénom.
2: Bonjour Alex, bonjour Tiffany.
0: Salut, comment ça va?
1: Bonjour.
2: Bah ça va super bien, merci.
0: Est-ce que, tiens, s'il y avait un mot qui pourrait résumer votre week-end, ce serait quoi?
2: Eh bien, dans la bonne humeur, le
0: bonne
2: week-end,
0: hein,
2: c'était
0: génial.
2: Très bien.
0: Ok, en
1: et
0: famille.
1: La semaine qui commence bien avec les copains de Chéri FM. Vous allez jouer ce matin, vous connaissez le jeu du 6h20. Un membre de l'équipe, un talent. Alors je vous dis, un talent, c'est vraiment ce matin, Santana est avec nous. Eric Clapton, Jimi Hendrix.

0: toi qu'on ait bien fait de changer. Pas mal. De qui s'agit-il?
1: Et Louane qui vous aidait à faire les cœurs.
0: Ah ouais. Jessica, on s'attache.
2: Oui.
3: Et on s'abandonne.
0: Oui, oui, oui. Oui, c'est Christophe. C'est Christophe
3: Maé.
0: Oui.
4: Bravo. Bravo. Et ben voilà, quelle bonne nouvelle.
1: Bravo, vous êtes parfaite. Et vous le serez encore plus avec le petit mug collecteur Chérie FM à la main, au bout de vos doigts.
0: Bonne humeur également avec le mug. Ok, Jessica?
3: C'est parfait, merci beaucoup.
0: On vous embrasse bien fort, à très vite. Salut.
3: À très vite, au revoir.
0: Teddy Swims pour la musique sur Chérie FM. Tu vois, c'était pas mal, mon petit bonhomme.
4: Ça marchait bien.
0: On est content. Et on se retrouve évidemment juste après sur

0: Allez, 6h26 sur Chéri FM, juste après les infos du jour. Un petit Sean Paul, ça c'est bon ça.
1: J'ai la même un grand Sean Paul, Alex.
0: Oh, tu as raison, ouais, c'est mieux même. Sinon, c'est réducteur. On s'écoutera les Super Funk avec Lucky Star sur Chéri FM.
1: Les grands Super Funk.
0: Et surtout vos grands messages à écouter sur Chéri FM.
1: On attend, vous pouvez les laisser directement comme à vos potes sur Instagram. Notre compte s'appelle Le Réveil Chéri et c'est à vous de parler, comme dirait l'autre sur Chéri FM.

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0: 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Oh là là, t'en fais une tête. T'y allais trop fort sur ta séance de rameur.
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2: Allez, 6h30, Chéri FM, les infos, et juste après, Sean Paul et Superfunk. Il est là, Nicolas Bourboin, pour l'actualité du jour. Bonjour Nicolas.
3: Bonjour Nicolas.
4: Bonjour Alex, Stéphanie, bonjour à tous.
2: On commence par la météo avec un ciel, on va dire, partagé ce matin.
4: Oui, deux salles, deux ambiances, nuages et pluies à l'ouest et dans le nord, avec des précipitations marquées entre la Bretagne et la Normandie. En revanche, soleil et douceur près de la Méditerranée et en remontant le long des frontières de l'Est. Vous aurez jusqu'à 19 degrés à Paris et Reims aujourd'hui, 20 à Nantes et à Lyon, 22 à Bordeaux, 26 à Perpignan.
2: C'est sans doute l'annonce la plus attendue par les automobilistes français.
4: On devrait en savoir un peu plus aujourd'hui, oui, sur la baisse des prix des carburants espérés pour début novembre. 12 à 18 centimes en moins par litre sous l'effet du déblocage des stocks stratégiques. 10 millions de barils de pétrole libérés par le gouvernement qui reçoit aujourd'hui les distributeurs. Les lycéens appelés à se mobiliser encore cette semaine avec en point d'orgue l'acte 5 des manifestations demain. Vendredi, 96% des lycées étaient ouverts. Il représentera la gauche social-démocrate à la présidentielle. Raphaël Glucksmann a été largement choisi par les militants hier. Plus de 66% des votes dès le premier tour. Victoire qu'il a fêtée dans un bar parisien avant d'être enfariné au moment de remonter dans sa voiture. L'actualité, c'est aussi cette alerte. Les stocks ne sont pas très bons. Message de l'établissement français du sang. Les dons ne cessent de diminuer depuis début septembre. La faute à une recrudescence des cas de Covid ou encore aux mouvements sociaux qui repoussent les collectes. Le FS incite les Français à profiter des vacances de la Toussaint pour donner. Le pape peut être opéré dès demain à Rome. Léon XIV doit être hospitalisé dans les tout prochains jours suite à la découverte d'un nodule au poumon. Première alerte de santé pour le souverain pontife en 17 mois.
2: C'est pas possible. On termine avec une série iconique des années 90-2000.
4: Oui, si je vous dis Ross, Rachel, Monica, Chandler, vous me répondez forcément Friends. Bien vu.
3: Et bien,
4: la série est aujourd'hui au cœur d'une BD qui vous plonge dans ses coulisses avec des dizaines d'anecdotes, et car cette aventure n'a pas été de tout repos, comme nous l'a confié son auteur, Laurent Antman.
5: On choisit des anecdotes qui servent le récit général et qui vont montrer à quel point cette série a été difficile à faire et comment les acteurs notamment l'ont vécu. Toutes les difficultés qu'ils ont rencontrées dans leur vie privée. Le succès, c'est un peu une tonne de briques qui vous tombe sur la tête du jour au lendemain. Donc il y a des côtés formidables et on en parle. Et puis il y a des côtés plus difficiles et on l'illustre à travers tout le livre en fil rouge avec le parcours de Matthew Perry. Donc on voit comment ça se désagrège au fur et à mesure. Le succès, ça peut être une malédiction aussi.
4: Propos recueillis par Candice Riway. La BD s'appelle Nos meilleurs amis et c'est à découvrir aux éditions Demain.
2: Merci beaucoup et on se retrouve tout à l'heure.
4: À tout à l'heure.
2: Salut Nico.
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2: Bah, tous les éléments sont réunis. Sean Paul, playlist 2000.

0: 2000, c'est Chéri FM que vous écoutez. Super, côté français, Christophe Maé arrive. Et il y aura également Super Funk avec Lucky Star sur Chéri FM. L'horoscope, il est prêt. Et à présent, je crois qu'il y a un message qui va faire plaisir.
1: Je me suis permise ce matin. Oui. Voilà, c'est moi qui l'ai choisi.
0: Bah, t'as raison.
1: Le vocal d'Amandine, et vous allez comprendre pourquoi.
0: Tu fais ce que tu veux, c'est un peu ton émission.
2: Coucou, Alex et Tiffany. Coucou. Je vous ai écouté vendredi matin avec Chéri Falouna. Ouais. Et je vous avoue, j'ai énormément chanté dans ma voiture. C'était super. On a retrouvé notre jeunesse. Alors, merci à vous. Je vous fais plein de gros bisous.
0: Pas mal.
1: Globalement, tous les commentaires, puisqu'on a posté donc justement sur nos réseaux sociaux les lives de Chéri Falouna, vous nous dites tout exactement la même chose. J'ai retrouvé mon adolescence, je connais par cœur, ma fille aussi, on chantait à tue-tête.
0: C'était super.
1: J'ai attendu la fin pour aller au boulot. Ouais. Merci, on a des extraits à
0: l'heure. Ouais, regarde. Ça, c'est en live un vendredi. Cela me comprend. Je me laisserai. Alors ça c'était quelque part, et alors je peux vous dire que l'équipe du Réveil Chéri et vous, hein, évidemment, et vous, tout le monde s'en donnait à tue-tête là-dessus. Hein.

0: évidemment sur nos comptes Instagram, Facebook, Le Réveil Chéri, sur l'application Chéri FM et sur le site Chéri FM.
1: Voilà, l'Instagram, tout ça, comme tu dis, tout est bien. C'était un bon moment sur Chéri FM et ça va continuer quoi qu'il arrive.
0: C'était Dimitri derrière.
1: Pardonne-moi.
0: C'était Dimitri derrière.
1: Ah bah oui.

0: 6h42, c'est Chéri FM. Christophe Maé est là, Britney. Enfin, il est là, nous on l'a déjà reçu dans l'émission, mais là.
1: Christophe.
0: Oh mon Dieu. On va l'écouter dans quelques secondes. Britney Spears et Rihanna se préparent l'horoscope, on y va.
2: Bélier, la journée sera pleine de surprises.
0: Les taureaux, montrez à votre entourage ce dont vous êtes capable.
2: Vous êtes le signe, Chéri FM, les gémeaux, la chance tourne en votre faveur.
0: Enfin, je dirais. Les cancers, apprenez à trouver l'équilibre dans votre vie.
2: Lion, une rencontre imprévue pourrait chambouler votre journée.
0: Les vierges, sortez de votre timidité et ouvrez-vous aux autres.
2: Balance, un acte de générosité va vous faire le plus grand bien.
0: Après les balances, les scorpions, prenez du recul pour réfléchir à votre situation personnelle.
2: Sagittaire, vous saurez vous rendre utile.
0: Les capricornes, votre bonne humeur sera communicative.
2: Verseau, alors écoutez, la journée sera animée et vous allez aimer ça.
0: Et enfin, les poissons, lundi 12 octobre, déjà, vos envies d'évasion et de sensations fortes se font sentir.
2: Les amis de Chéri FM, j'ai un nouveau job de rêve à vous proposer. Et
0: c'est encore un truc, on va sur une île, on est payé.
2: Oui, mais là, faut avoir du pif. Et vous allez comprendre pourquoi je vous dis ça.
0: D'accord. À tout de suite sur Chéri FM. C'est rémunéré ?
2: Oui, totalement. C'est pour ça que je vous le propose, les copains.
0: Rihanna, Neyo, qu'est-ce que c'est bien sur Chéri FM ? Et on le disait, il est là.
2: Tu vois ?
0: Eh ben, on est pas mal, Christophe Maé sur Chéri FM, les amis. Eh ben, vous savez quoi? Ce que je vous propose, on s'embête pas, on l'écoute maintenant.
2: Ah oui!

0: toi. Eh ben, il est bien notre ami Christophe Maé sur Chéri FM. Bah tiens, pour info, son harmonica, eh ben, il a été vendu lors d'une tombola et au profit des sauveteurs en mer de Saint-Quay-Portrieux, c'est en Côte d'Armor. Et je trouvais l'initiative sympa. Donc
1: bravo,
0: c'est pour ça que
1: ça,
0: vous,
1: c'est notre copain
0: je vous en parlais. Voilà, il a été vendu combien, je crois, Dimitri?
2: 180 euros.
0: Moi, je pensais que ça allait partir un peu plus que ça, quand
1: oui,
0: même,
1: moi
0: non
1: aussi.
0: Bon, bah, c'est pas grave. Bonne initiative.
1: Je vais vous parler donc juste avant de ce job. Alors, job de rêve, oui et non, hein, mais quand même. Pour 2000 euros, pour quelques jours, vous pouvez le faire. Je vous explique. Pourquoi un job où il faut avoir du pif? Alors, en fait, c'est en Finlande, sur l'archipel de Turku, d'accord? On dit que c'est la destination la plus odorante du monde. Ah. Pourquoi? Il y a 40 000 îles et îlots qui font face à la terre ferme. Et donc, autant vous imaginer d'odeurs.
0: Les odeurs, les
1: voitures. Complètement atypiques. Et c'est pour ça qu'ils cherchent un nez, véritablement un nez, pour une mission de 5 à 7 jours en mai prochain ou en juin prochain. La mission, évaluer les odeurs de l'air marin, des forêts de pins, des saunas, du pin cuit fraîchement le matin. En fait, on choisit un objet, on le sent et on donne son avis. Mais alors, avec précision, attention, faut évaluer les odeurs.
0: D'accord.
1: Ouais, complètement. Et ensuite, vous imaginez, photos, vidéos sur les réseaux sociaux.
0: Mais c'est quoi le but après?
1: Bah, c'est ça, c'est en fait après donner son avis pour donner envie aux gens de venir.
2: C'est génial. Tu pars gratos en vacances, on te donne 2000 euros.
1: Et c'est payé 2000 euros.
0: Okay.
1: Et ça a un nom, hein, vous êtes détective olfactif.
0: D'accord.
1: C'est pour donner envie aux gens de les respirer.
0: D'accord.
1: Inscription jusqu'au 25 octobre prochain.
0: Si ça vous intéresse, évidemment, l'odeur des pains ou du pain sec le matin. À 2000 balles, je peux te dire que je suis à quatre pattes en train de renifler toute la journée. Moi.
2: Il est où?
1: Allô, là, tu
0: Il est là.
1: Un berger allemand.
0: Ah merde, c'est pas de Oise là-bas.

0: Chérie FM. 7h, il y aura les infos. Et juste après, on repart pour les amis. C'est bon. Et ça, c'est 30 minutes de musique non-stop avec Leslie Magic System et Vanessa Carlton sur Chérie FM.
1: Est-ce qu'on va pleurer, rire, être abasourdi par ton incroyable histoire?
0: Écoute, c'est rigolo ce que tu me poses comme question, car tu vas pouvoir peut-être pleurer, peut-être rire.
1: Un peu des deux.
0: Exactement.
1: J'en suis capable.
0: Eh ben, je sais, c'est pour ça. Peut-être vous aussi, ce sera à 7h10, c'est l'incroyable histoire du jour, histoire d'amour qui finit mal sur Chérie FM. 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
1: Eh bien, on vous souhaite un bon début de semaine, un bon lundi. Merci de nous rejoindre sur Chéri FM. Ici, c'est la playlist 2000. On écoute Coolio et Vanessa Carlton. Après les infos, hein.
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1: L'actualité du jour à 7h01 sur Chéri FM.
12: Ce serait Nicolas Bourbois.
1: Ce serait Nicolas Bourbois. Exactement, on n'avait pas le choix.
12: On adore.
24: Merci.
1: Ça fait plaisir. Plaisante, Nico, tu le sais bien. Allez, météo côté ciel. Ce sera le soleil pour les uns et l'automne pour les autres.
24: Oui, avec un ciel bien nuageux à l'ouest et au nord. Il pleuvra chez vous entre la Normandie et la Bretagne. En revanche, changement de décor en allant vers le sud et les frontières de l'est avec un ciel parfaitement ensoleillé. 25 degrés à Marseille. Vous aurez 23 à Tarbes, 19 à Paris et Rennes, 18 à Belfort, 17 à Limoges.
1: Tiens, il y aura des opérations escargots, vous qui nous écoutez, pour dénoncer le prix des carburants.
24: Les poids lourds s'invitent sur l'autoroute A7 dans le sud ce matin au niveau du péage de Lançon. On attend une cinquantaine de camions vers 9h alors qu'aujourd'hui Sébastien Lecornu reçoit les distributeurs à Matignon. Le Premier ministre va parler avec eux du déblocage des stocks stratégiques. Il devrait permettre de faire baisser les prix à la pompe de 12 à 18 centimes par litre début novembre. Une nouvelle plainte collective dans le dossier du périscolaire à Paris. Elle sera déposée aujourd'hui par une vingtaine de familles de deux écoles maternelle. Elle dénonce une succession de défaillances ayant conduit à une série de violences sexuelles. Une nouvelle journée cruciale pour Duralex. Le tribunal de commerce d'Orléans examine ce lundi les offres de reprise pour la verrerie. Une centaine d'emplois sont en jeu. En politique, la gauche a trouvé son candidat pour 2027. Ce sera Raphaël Glucksmann, largement plébiscité lors de la primaire. Plus de 66% des voix dès le premier tour. Et puis à l'étranger, l'Ukraine a dit ne pas avoir connaissance d'un accord de cessez-le-feu énergétique avec la Russie. C'est pourtant ce qu'a annoncé Donald Trump, provoquant la confusion générale. Les frappes russes se sont poursuivies ces dernières heures. Retour en France avec le temps fort de la journée, le coup d'envoi du Mondial de l'Auto à Paris. Star incontestée cette année, la 2 chevaux de retour dans une version moderne et 100% électrique. Citroën veut riposter après les renaissances de la Fiat 500 et de la Renault 5.
1: Allez, on passe à autre chose avec un casting XXL pour le retour des 4 Size. C'est ce soir sur TF1.
24: Chaim, Elodie Frontant, Camille Lou, la série s'offre une deuxième saison en plein cœur de Paris, l'occasion d'accueillir de nouveaux acteurs comme Tom Leb qui incarne le marquis, un cambrioleur de haut vol sans scrupules, un personnage multifacette qu'il a pris plaisir à jouer.
25: Je souhaite à n'importe quel comédien d'avoir une opportunité pareille parce qu'il y a tellement de choses à exploiter. Il y a de l'action, il y a de la comédie, il se grime, il se transforme, il parle plusieurs langues. Il y a le côté séducteur, séduisant, mais mystérieux aussi, ambigu. Voilà, c'est plein de couleurs très différentes, donc très très jouissif à approcher. Surtout ce côté ambigu où d'un épisode à l'autre, on ne sait pas s'il est avec ou contre les 4 Size. Moi-même, en lisant la série, je découvrais, je dis « Ah ok, ah bon ? Ah bah alors, bah tiens, voilà. »
24: Interview de Sébastien Loflecoq, 4 Size, c'est sur TF1 qui lance aujourd'hui les festivités avec les premiers téléfilms de Noël. Prenez un plaid,
1: on est le 12,
24: une infusion, c'est à partir de 14h25.
1: Tu vas être content, tu vois. Ah bon.
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1: C'est Chéri FM que vous écoutez ce matin. Playlist 2000, Vanessa Carlton. On se retrouve avec Tiffany juste après.

0: Allez, 7h08, c'est Chéri FM que vous écoutez. Coolio se prépare, Pink également. Et playlist 2000, vous le savez, Leslie et Magic System. Et en plus, nous, on est tranquille avec vous. Vous savez pourquoi? Parce qu'en plus, il n'y a pas de pub. 30 minutes de musique non-stop.
1: Alors, il me semble que la semaine dernière... Oui. Les 500 euros sont tombés trois fois.
0: Il y a eu deux fois, il y a eu Sophie. Sophie et Amélie.
1: Voilà, mais deux fois, trois fois. Non, vous savez pourquoi je vous dis trois fois? Parce que la troisième, c'est vous aujourd'hui.
0: Ah,
1: ouais. Donc, c'est ça que je voulais dire.
0: Belle pirouette, les enfants.
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0: Cette incroyable histoire du jour, je l'ai pas faite une fois, deux fois, j'en sais rien. Cette histoire du jour est incroyable aujourd'hui. Histoire d'amour pas comme les autres. Je vous en dis pas plus parce que
1: ça
0: je vais...
1: Ça fait bien avec la musique, vas-y, continue.
0: Pardonne-moi.
1: Ça fait bien avec la musique,
0: Ok, mais un tout petit peu plus fort, voilà comme ça. Histoire d'amour pas comme les autres sur Chéri FM. Wow.

0: Pink et Leslie Magic System arrivent sur Chéri FM. Mais avant cela, aujourd'hui à 7h13, incroyable histoire d'amour ce matin. Alors, non, pardon. On s'est pas compris. Incroyable fin d'histoire d'amour ce matin.
1: Quitte pas. Il faut tout.
0: Ce couple souhaite rester anonyme. C'est une vraie histoire que je vous raconte
2: comme
0: aujourd'hui. Donc
2: fois,
0: pour faciliter cette incroyable histoire, on va les appeler Jeanne et Serge. D'accord. Alors, pas de coup de foudre au match de volley-ball. Ici, c'est une rupture, les amis. Et oui, celle dans les larmes, dans laquelle chacun reproche des choses à l'autre. Le moment est venu et chacun, vous qui nous écoutez ou peut-être autour de cette table, chacun a peut-être déjà vécu ça.
2: Oui,
0: le moment est venu, chacun doit récupérer ses affaires. Pour éviter le conflit, Jeanne propose à Serge de venir chercher ses vêtements, ses meubles, pendant qu'elle est au boulot. Comme ça, ça évite évidemment de se croiser. En fin de journée, elle reçoit un texto. C'est bon, j'ai tout récupéré. Parfait, elle peut rentrer chez elle sans risquer de le croiser. Quand elle arrive, Serge a effectivement récupéré ses affaires. La moitié de la penderie est vide. Ok, certains meubles ont disparu. Oh, Jeanne est soulagée, elle va pouvoir passer à autre chose. C'est un nouveau départ. Mais un tout petit peu plus tard, Jeanne remarque un détail. Dans la salle de bain, au sol, au milieu, là, comme cela, plus de cuvette, plus de toilette.
2: Pardon.
0: Donc en gros, oui bien sûr, tu l'as. Jeanne envoie un message à Serge et la réponse est la suivante. Oui, bien sûr, c'est moi qui avais acheté et les toilettes et la cuvette. C'est moi qui les avais installées. Évidemment,
2: là,
0: donc c'était à moi et je suis reparti avec. J'ai l'image quand même du mec qui part.
2: Mais j'allais te le dire, avec sa cuvette
0: avec
2: sous le bras.
0: Son chiotte sous le bras en train de courir vite à la maison.
2: C'est pas possible d'être comme ça.
0: Bah tu vois, il y a ceux qui repartent avec soit les cuvettes, les chiottes, ceux qui gardent des écouteurs ou des chargeurs de téléphone. On est au même niveau. Allons-y sur Chéri FM.
3: Mais on t'embrasse.
2: T'as oublié le jean.
0: Le jean, ouais. Bah, moi, je l'embrasse pas. À tout de suite.

0: cas où là.
1: 7h20, c'est Chéri FM que vous écoutez. Oui, ça rigole. Usher et Pitbull se préparent. Katy Perry également, mais là on enchaîne avec le numéro mystère.
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3: Chéri FM, c'est votre maison, votre famille. Bonjour Justine.
1: Salut Justine.
4: Bonjour Alex et Tiffany.
1: Comment ça va?
3: Comment ça va?
4: Ça va et vous?
1: Bah écoutez, en forme. Il y a la famille avec vous, non?
4: Ah oui, oui, oui, on est entouré là ce matin.
3: Il y a qui autour de vous?
4: Là, il y a Charlie, ma petite fille, et mon mari qui attend aussi de voir la participation.
3: Allez, on encourage maman, alors on y va pour jouer alors.
1: Allez, c'est parti.
4: Alors, c'est parti.
3: Ça va le faire, il faut choisir déjà le palier, vous savez Justine, 500 euros à tenter en 15 secondes. Pour trouver le numéro mystère, vous avez 5000 euros en 10 secondes ou alors 10 000 euros en 5 secondes. Quel est votre choix?
4: On va prendre les 15 secondes.
1: 15 secondes, votre numéro mystère, point de départ s'il vous plaît.
4: Allez, 5000.
1: 5000, mauvaise réponse, rien de grave, vous venez de me dire 5000, c'est moins top.
4: 3000.
1: Moins.
4: 2000.
1: Plus.
4: 2005.
1: Moins.
4: 2003.
1: Plus.
4: 2350.
1: Plus.
4: 2450.
1: Moins.
4: 2400.
1: Plus.
4: 2430.
1: Moins.
4: 2420.
1: Moins.
4: 2410.
1: Moins.
4: 2405.
1: Moins.
4: 2403.
1: 2000. C'était 2401.
4: Punaise.
1: Ouais, voilà.
3: Franchement, c'était pas grave.
1: C'est pas grave. C'était bien sympa en tout cas.
3: C'est bien joué. Avec merci votre beaucoup. Mari, votre fils Charlie, vous allez vous faire kiffer avec un vidéo projecteur Bluetooth à la maison.
1: Oh, vidéo et projecteur, génial. On vous embrasse. Vous savez quoi? On vous embrasse bien fort. Bisous à toute la famille et on reste en contact sur Chéri FM, d'accord?
4: C'est gentil, bisous.
1: C'est nous,
3: merci à
1: nous.
3: Tous les trois.
1: C'est nous qui vous remercions. Salut.
4: À bientôt.
1: Salut, mademoiselle. Allons-y.

0: Thank you, DJ.
1: Eh ben, pardon. Alors, bon, d'accord. Bah, c'est à nous alors.
2: Il se prend la poire.
1: Ouais, il se prend, ouais.
2: Oh, j'adore.
1: Tu veux danser dans le studio? Tu veux que ça chaloupe?
2: Ah, moi, j'adore.

0: Le nouveau duo d'un gars une fille a été officialisé hier. Les nouveaux épisodes vont débuter en 2027. Je me suis dit que j'allais coller de manière sympathique à cette actualité télévisuelle, à savoir un blind test spécial duo. Est-ce que ça vous va?
1: Oui, mais pas à l'ancienne, genre Tony Chardin, un truc comme ça.
0: Hein. Non.
1: Ok, d'accord.
0: J'étais sur du Starsky Hutch.
1: J'adore.
0: Ok, à tout de suite sur Chéri FM.
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6: Merci d'être avec nous, 7h30, c'est Chéri FM. Bienvenue à la maison, Katy Perry arrive juste après. Il est là, Nicolas Bourboin, pour l'actualité de ce lundi 12 octobre. Bonjour Nicolas.
7: Bonjour Nicolas.
8: Bonjour Alex, Stéphanie, bonjour à tous.
6: On commence par la météo et vous allez commencer la semaine, vous qui nous écoutez, sous le soleil, si vous êtes dans le sud, si vous êtes à l'est.
8: Oui, une météo relativement agréable et en prime des températures plutôt douces pour la saison. Scénario différent à l'ouest et au nord, où les nuages s'en mêlent, des pluies assez marquées aussi entre la Bretagne et la Normandie. 17 degrés à Tours, 18 à Montbéliard, 19 à Paris et Brest, 20 à Chalon, 24 à Nice.
6: Et on parle évidemment ce matin de la colère des chauffeurs routiers contre le prix des carburants.
8: Ils ont commencé une opération sur l'autoroute A7 dans le sud. Deux convois convergent vers le péage de Lançon, un moyen de faire pression alors que Sébastien Lecornu reçoit aujourd'hui à Matignon les distributeurs. Ensemble, ils vont évoquer le déblocage des stocks stratégiques avec l'espoir de faire baisser les prix de 12 à 18 centimes par litre. Nouvelle semaine de mobilisation dans les lycées. Nouveau blocage en vue aujourd'hui. Vendredi, 96% des établissements étaient ouverts. Demain, nouvelle journée d'action, la cinquième. Alors que le ministre de l'Éducation, Édouard Jeffrey, est attendu cet après-midi dans l'Académie de Lille. En bref, 2 militants sur 3 ont voté pour lui. Raphaël Glucksmann, largement élu hier soir pour représenter la gauche social-démocrate à la présidentielle. À l'étranger, la confusion générale après les propos de Donald Trump. Le président américain annonce un cessez-le-feu énergétique entre l'Ukraine et la Russie, mais Kiev affirme ne pas être au courant. En football, Marseille n'est plus en zone rouge. Ce matin, l'OM a remporté son premier match de la saison. Hier soir, 2-0 face à 3 au classement. Monaco reste leader.
6: Enfin, ce sont des voix qui ont marqué les années 90-2000.
9: Si on a décidé de rien dire à personne, c'est parce qu'on voulait pas en faire toute une histoire. Voilà.
10: Oui, mais c'est toute une histoire.
8: Vous avez reconnu Chandler et Joey, personnages cultes de la série Friends. On en parle car une BD vient de sortir et elle s'intéresse à la success story. 10 saisons, 236 épisodes qui ont marqué toute une génération. Écoutez son auteur, Laurent Hopman.
11: Il y a quelque chose de très fort dans Friends, c'est le talent des auteurs pour retranscrire de manière pertinente et réaliste les relations entre ces jeunes. Tout sonne très juste. Alors évidemment, on attire les gens avec l'humour, mais c'est avec le cœur qu'on les conserve. Et il y a beaucoup de cœur dans Friends. Il y a toutes ces intrigues sentimentales qui sont écrites avec beaucoup de justesse et jouées avec beaucoup de justesse. Donc aussi longtemps que les gens auront des affaires de cœur, des copains et des intrigues autour de tout ça, je pense que la série fonctionnera.
8: Une interview de Candice Riouet, Nos meilleurs amis. C'est une BD à découvrir aux éditions Deman. Friends, une série qui n'a pas pris une ride du haut de ses 32 ans tout de même.
6: 32 ans. Ah ouais. Merci beaucoup Nicolas et on se retrouve dans 30 minutes.
8: Bon, on fait ça à 8h alors, allez tout à l'heure.
6: C'est bien calculé, bien joué. Il est 7h32, à tout de suite sur Chéri FM.
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6: Et si on s'écoutait Katy Perry avec vous sur Chéri
14: FM?
6: Oui. Pardon?
14: Oh oui.
6: Très bien. Dimitri?
15: Oh oui.
14: Chambourcy.
15: Oh oui.
6: Oh la vache. Allez.

0: Marc-Antoine arrive sur Chéri FM. Il y aura également les Pussycat Dolls, Playlist 2000 ou encore Ariana Grande et l'ami Kenji sur Chéri FM. Ouais. Mais à 7h36, il est grand temps de s'amuser avec le fameux...
1: Blind Test.
0: Ah, vous l'entendez. Le nouveau duo, un gars, une fille, ça revient. Le nouveau duo a été officialisé hier. Les nouveaux épisodes, ce sera début 2027, je crois que sur RMC Life. C'est pour cette raison aujourd'hui que je vous proposais, bon, juste comme ça pour démarrer la semaine, un blind test duo culte. Ok.
2: Ouais,
0: vous voulez un exemple?
2: Oui.
0: On en a parlé tout à l'heure. Vas-y.
2: Pourquoi quand on chante ce générique,
0: on fait
2: plus la guitare que les paroles?
0: Exactement.
2: Jamais peur de rien. Attention, je vais faire une cascade, une roulade sur le capot de la voiture.
0: Il avait une belle veste en daim, comme le dingue.
2: Ah, c'était du beau cuir, lui. Hein.
0: Alors attention, le blind test commence maintenant. Ça, c'est simple, c'est pour vous.
3: Charlie,
0: bien joué. C'était pour vous rappeler des bons souvenirs. Et ben voilà, quel enthousiasme, dis donc, ça fait plaisir.
2: Ouais, c'est trop bien.
0: C'est pour vous, ça.
2: Mulder et Scully.
0: Bien joué.
2: Génial, c'est une des meilleures séries au monde.
0: Ça te fait peur?
3: Ça me terrifie. Il passait ça trop tard, il passait ça le vendredi soir, je sais pas à quelle heure là. Ah, t'es petit, c'est flippé.
0: Ah, plein de choses qui
2: t'es fragile quand même.
3: Ah, oui, bah ça oui.
2: Eh ben, en tout cas, ils le refont aussi. Hein.
0: Ah, ça aussi?
2: Mais sans Mulder et Scully, quoi, c'est de nouveau.
0: Ça va pas être pareil alors.
2: Non.
0: Et attention, de quoi s'agit-il? Ils le refont.
2: C'est pas Bataille et Fontaine.
0: Exactement.
2: Okay, est-ce que j'embrasse?
4: À le rideau.
0: Exactement.
2: Ouais.
0: Et ça revient, je crois que c'est sur W9.
3: Ah, il n'y a que la vérité qui compte.
0: Exactement. Bien joué, Dimitri. On est pas mal. Voilà, c'était un petit blind test comme ça, souvenir quand tu nous tiens.
2: C'est super sympa.
0: Je te remercie, même. Heureusement que tu es là. Tu n'es pas fragile, toi, au moins.
2: Jamais.
0: À tout de suite.
2: Solide sur nos appuis.

0: Donna Jean Wilde. Elle a 61 ans, elle est canadienne et elle vient de battre un record du monde, record impossible pour l'équipe du Réveil Chéri. De quoi s'agit-il ? À tout de suite les petits amis, 7h40.
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0: Eh ben, on est bien. Et ça se passe sur Chéri FM. Qu'est-ce que je vous propose? Ariana Grande, Yves Larocque, que du bon sur Chéri FM. Mais je vous propose aussi de revenir sur l'actu légère de ces dernières 24 heures. Ça s'appelle le Chéri Quiz. Et je vous présente ce matin Donna Jean Wilde. Elle a 61 ans, elle est canadienne et elle vient de battre un record du monde. Lequel?
1: Elle ne dit plus rien. Elle ne pipe plus un mot depuis des années volontairement.
0: Hein? Non, ce serait difficile car en plus, elle est mamie de 12 petits-enfants.
1: Oh, ah justement, elle en peut plus, elle en a marre.
2: C'est quoi du coup?
0: Bah c'est quoi du coup quoi? T'as une proposition?
2: Mais j'ai mis exactement la même. Elle a pas réussi à se taper plus de 3 minutes.
0: Je te jure, le mec.
1: Non.
0: À 61 ans, Donna, mamie de 12 petits-enfants, elle a fait la planche pendant 5 heures et 7 secondes pendant les Jeux mondiaux des seniors.
1: En gainage,
0: exactement.
1: Ouais.
0: Et elle a également un autre record, 1575 pompes faites en 60
1: mais
0: minutes.
1: Non.
0: Exactement, mamie Donna. Voilà. Il est petit,
1: c'est
0: il a une grande...
1: C'est mieux que mamie Rock,
0: hein. Ouais, t'as raison, c'est pas la même. Il est petit, il a une grande mèche blonde, il est culte depuis les années 2000. On parle de BD. Titeuf, vous le connaissez peut-être.
1: Ah oui, bien sûr.
0: Pourquoi il est de retour dans l'actu ce matin?
1: Ils vont faire la suite maintenant. Il est ado et ça s'appelle Grand Teuf.
0: J'adore.
2: Ils vont lancer une nouvelle gamme, les Titeuf. Ce sont des œufs avec une mèche blonde collée par-dessus.
1: Ouais,
0: les Titeuf, pas mal, c'est pas bête du merchandising, non? Une vente aux enchères va être organisée autour de lui. Ce sont des dessins originaux de Titeuf, dont des couvertures évidemment de bandes dessinées, avec des prix quand même, les enfants estimés jusqu'à 27 000 euros le dessin. Un peu
1: riche
0: quand même pour Titeuf. Hein. Au total, Titeuf, pour info, hein, c'est plus de 20 millions d'exemplaires vendus dans le monde. Et enfin, c'est culte aussi depuis les années 2000 et ça va revenir. Avec une date officielle annoncée ce week-end, de quoi s'agit-il?
1: Bah, on en a parlé tout à l'heure, peut-être Chouchou et Loulou,
0: C'est un film.
2: c'est un film.
0: Ouais,
2: la suite de Coyote Girl?
0: Non, la suite du projet Blair Witch.
1: Ah ouais, génial. Mais ils l'ont déjà fait. Il y a le 2, il y a le 3 et
0: ne,
1: tout, non?
0: Ne t'énerve pas, j'arrive. Blair Witch, pour celle qui nous écoute, c'est le projet, le film d'horreur, vous connaissez, dans la forêt. Pas une suite, mais bien une nouvelle version du premier film, faite en partie par la même équipe. Et la sortie est prévue, visiblement, le 24 septembre 2027.
1: Trop bien.
0: Parce que les suites, elles étaient toutes nazes.
1: Ouais, c'était pas terrible.
0: Non, mais c'est
1: c'était
0: vrai,
1: pas
0: autant
1: ouf.
0: Le dire.
1: Non.
0: Allons-y sur Chéri FM, avec Ariana Grande et Kenji, j'adore ce titre. Il y aura Yves Larocque et ensuite avec Tiffany, on a d'autres trucs à vous dire ce matin. À tout de suite.

0: super.
1: Allez, 7h55, chérie FM. Ce que je vous propose, juste après les infos de 8h, ah, on part sur ça. Qu'est-ce que c'est bien alors? Ça, c'est Jason Derulo, les amis. Ah là, on est en plein dans la playlist.

0: La chanson ?
1: Ouais.
0: Mais le sondage, on va le découvrir.
2: C'est leur technique de drague pour 16% des Français. De quoi s'agit-il ?
0: Ah, pas mal. À tout de suite sur Chérie FM.
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21: Eh ben merci d'être avec nous sur Chéri FM. Alors, il est 8h01, on part pour 30 minutes de musique non-stop et on va écouter Jason Derulo.
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21: Nicolas Bourboin pour l'actualité du jour. Bonjour Nicolas.
23: Bonjour Nicolas.
24: Bonjour Alex, Stéphanie, bonjour à tous.
21: Météo et aujourd'hui, on ira chercher le soleil dans le sud et à l'est du pays.
24: Oui, près de la Méditerranée et entre la Lorraine et PACA. Là, vous aurez une météo très agréable, relativement douce, un temps plus automnal dans le nord et à l'ouest avec pas mal de grisailles et même des pluies de la Bretagne à la Normandie. Pour les températures, 18 degrés cet après-midi à Metz, 19 à Paris et Lille, 22 à Biarritz, 24 à Montpellier et même jusqu'à 26 en Corse.
21: Et on parle évidemment ce matin de la crise du carburant.
24: Avec cette nouvelle réunion à Matignon, le Premier ministre Sébastien Lecornu reçoit aujourd'hui les distributeurs pour mettre en œuvre la baisse des prix, 12 à 18 centimes d'euros par litre, grâce au déblocage de 10 millions de barils de pétrole issus des stocks stratégiques. Première répercussion attendue à la pompe début novembre. Ce matin, les routiers sont en opération escargot sur l'A7 vers le péage de Lançon. Le scandale des violences sexuelles dans le périscolaire, une nouvelle plainte collective sera déposée aujourd'hui contre la ville de Paris. Une vingtaine de familles de deux écoles maternelles dénoncent une succession de défaillances. 14 anciens ou actuels responsables sont visés. Raphaël Glucksmann, enfariné hier soir à la sortie d'un bar parisien. Le désormais candidat à la présidentielle a été pris à partie alors qu'il venait de célébrer sa victoire à la primaire de la gauche. Il s'impose largement, plus de 66% des voix au premier tour devant Olivier Faure et Ségolène Royal. Et puis la journée d'hier a aussi été marquée par le meeting de Jean-Luc Mélenchon à Clermont-Ferrand, réunion consacrée au mouvement lycéen. Le leader de la France insoumise a promis de supprimer Parcoursup et a de nouveau soutenu les mobilisations. Une nouvelle journée d'action est prévue demain partout en France. À l'étranger, la confusion après l'annonce d'un cessez-le-feu énergétique entre l'Ukraine et la Russie, des propos attribués à Donald Trump, alors que les frappes russes contre les infrastructures ukrainiennes se poursuivent. Volodymyr Zelensky affirme ne pas avoir connaissance de cet accord.
0: Allez, enfin plus léger, hein. On termine avec une artiste des années 2000 qui commence une nouvelle aventure. Ah, Shaim.
24: Eh oui, Shaim. Mais ce matin, ce n'est pas de la chanteuse qu'on parle, mais bien de l'actrice. Elle rejoint le casting de la saison 2 de Cat Size à découvrir ce soir sur TF1. Elle prête ses traits à Gwen, jouée par une autre actrice dans la première saison. Un rôle pas si facile à apprivoiser.
1: C'est vertigineux au départ parce qu'on se dit qu'effectivement il faut rester dans le chemin du premier acteur sur la saison 1, à savoir Cindy Bruna, et en même temps il faut apporter aussi sa touche, sa personnalité. Finalement on y va et puis on est pris dans ce tournage avec des gens très bienveillants, avec un réalisateur qui est très très à l'écoute des comédiens aussi, et puis au fur et à mesure on s'approprie le personnage comme si on avait toujours été là.
24: Une interview de Sébastien Loeff-Lecoq parmi les nouveaux arrivés pour la saison 2 de Cat Size, Tom Leb et Lola Devers, pardon. Les deux premiers épisodes à retrouver ce soir sur TF1 à partir de 21h10.
2: C'est pas grave, ça arrive même au plus grand. À tout à l'heure, merci beaucoup.
24: À tout à l'heure, 8h30.
2: Salut Nicolas, merci.
0: Allez, 8h04.
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0: Eh ben on est bien content d'être avec vous. On est là ce matin, début de semaine sur Chéri FM.
25: Une nouvelle semaine qui redémarre, des nouveaux projets, surtout la playlist 2000 pour vous accompagner.
0: Les projets.
25: Ouais, on est bien avec vous ce matin.

0: 8h08.
1: Pardon, 8h08, merci d'être avec nous sur Chéri FM. Au cœur de 30 minutes de musique non-stop, Taylor Swift se prépare, il y aura Tragédie avec ou encore Maroon 5. Mais auparavant, le sondage.
2: Alors, c'est leur technique de drague, ok, pour 16% des Français. De quoi s'agit-il? Et en fait, en y pensant, oui, c'est malin.
1: De sortir des phrases de drague de relou en espérant faire rire du style « Est-ce que tu as un plan ?» Parce que je me suis perdu dans tes yeux.
2: Ça, c'est, j'aime beaucoup, moi.
1: C'est vrai?
2: Si tu le fais comme ça en second
1: oui,
2: degré,
1: second
2: c'est
1: degré,
2: très drôle.
1: Ouais. T'as pas eu mal quand t'es tombé du ciel, toi?
2: Moi, j'aime beaucoup, je fonce. Dimitri, mais c'est pas ça, Alex.
3: Ils font vrombir le moteur de leur voiture quand ils ont la dame ou le monsieur à côté.
1: Quel
2: Mondeur,
1: quel mondeur.
2: Ils pensent que ça fait plaisir, oui. Ça.
1: Moi, l'autre fois, j'ai essayé de rouler vite. Tiffany, elle m'a dit « T'arrêtes de suite, sinon je descends. » J'ai vite calmé, j'ai roulé à mal.
2: Tu te rappelles ce que je te disais? Je lui dis arrête de mettre la tête en arrière.
1: On dit t'es en voiture là.
2: Oui, mais oui. Parce que t'allais tellement vite que ça me faisait la tête en arrière.
1: Allons-y, petit bonhomme.
4: Le petit papier avec le numéro de téléphone glissé discrètement dans la poche ou.
2: Technique à l'ancienne.
1: J'avais déjà fait ça il y a longtemps.
2: Non, tu l'as fait. Excuse-moi, Alex, il y a moins de 3 semaines. Ouais. Et la personne t'a répondu en disant non, mais maintenant il y a les téléphones.
3: On peut coller nos portables si tu veux.
2: On peut coller nos portables.
1: Mais c'est pas possible, c'est quoi?
2: On balance.
1: Ah, c'est pas balancé, là c'est se mettre à table directe alors que personne n'a rien demandé. Hein.

0: Allez, 8h13, Chérie FM. Non, c'est pas vrai. Tragédie avec EO. Maroon 5 avec This Love. Et Tiffany avec le sondage.
1: Alors, c'est leur technique de drague pour 16% des Français. De quoi s'agit-il? On a une proposition de Carole ce matin.
0: Ah, pas mal.
2: Bonjour Alex et Tiffany.
0: Salut.
2: Je pense que 16% des Français utilisent comme technique de drague le fait de demander l'heure sur son passage afin d'engager la conversation.
0: Mais c'est vachement
2: bien. Vous en
0: pensez
2: quoi?
1: Mais non, Carole, pardon, ma chérie, mais c'est à l'ancienne. Maintenant, on a sur nos portables, on a tous l'heure maintenant. Ça marche plus, ça. Non, c'est l'animal de compagnie. Et ça tombe bien parce qu'il y a quand même 10 millions de chiens qui accompagnent les Français ou les Françaises. Et en fait, je me dis, mais oui, mais quelle bonne idée. Parce qu'en fait, t'as pas besoin, vous savez, de chercher la petite phrase d'accroche de « Oh là là, j'aime bien, comment je vais faire pour lui parler ?» Là, t'as juste un « Alors,
0: il est mignon.
1: Comment il s'appelle ?» Et il a quel âge? C'est un mâle, une femelle? Je peux le caresser, non? Donc voilà. Et ça, en fait, c'est un vrai green flag pour les personnes. Et surtout, ce qui est un frein à une relation, c'est quand une personne n'aime pas les animaux. Alors ça, je peux vous dire,
0: ouais,
1: c'est rédhibitoire. Il y a quelqu'un, une fois, qui m'a dit « J'aime pas les chats, ça sert à rien. »
0: Oh bah le mec, le pauvre.
1: Ah bah alors.
0: Ah bah là, je ne sais pas ce qu'il a dit, là, lui.
1: Je peux pas finir la conversation, ah, parce
0: ça,
1: que sinon, là, ce serait déplacé.
0: Non, mais on l'a, l'histoire. Allons-y sur Chéri FM, tragédie et oh, et on va jouer dans quelques secondes à votre jeu, le numéro mystère.

0: 8h20, qu'est-ce que c'est bien, chérie FM. Allez, David Guetta arrive, les Destiny Child se préparent également. Et oh, j'adore, playlist 2000 avec Fat and Small sur chérie FM.
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2: Oh, vous travaillez dans une pharmacie, la chance. Salut Fabien.
0: Bah pourquoi la chance?
3: Salut Alex, salut Tiffany.
0: Salut. Ah, toi tu veux des ristournes sur les doliprane, toi? Non,
2: moi je veux tout en pharmacie.
0: Ah oui, parce que Tiffany, alors elle rentre dans une pharmacie, c'est comme pour certaines, peut-être, femmes, trucs qui arrivent dans un magasin.
2: Disneyland, de pour moi.
0: Disneyland, exactement.
2: Ouais,
0: elle achète plein de trucs.
2: Tout, mais ça sert à rien. Pardon, désolé Fabien.
3: Mais il y a des choses qui marchent quand même.
0: Il y a des choses qui marchent.
2: Même, ouais.
0: Ça va Fabien?
3: Ça va très bien, comme un lundi, mais en forme.
0: Mais bah génial.
2: Ça se sent. Est-ce que vous êtes prêt à jouer?
0: Oui.
3: Eh ben oui, je suis prêt.
2: Allez, on se concentre. Il est entre 0 et 10 000, le numéro mystère, d'accord? Vous avez trois paliers pour le trouver. Le premier, 500 euros en 15 secondes. Fabien, vous pouvez tenter les 5 000, mais là, vous n'avez que 10 secondes. Ou alors 10 000 euros avec 5 secondes. Qu'est-ce que vous voulez faire, Fabounet?
3: Les 500, ça serait déjà bien pour commencer la semaine. Ça serait déjà très bien.
0: Je pense que c'est peut-être la première fois de votre vie qu'on vous appelle Fabounet, non?
2: Non.
3: Ouais, c'est déjà arrivé, mais c'est pas souvent, j'avoue.
2: Bon, bah aujourd'hui, c'est moi.
3: Bon, bah parfait.
0: Attention! Allez, mon Fabounet, on reste bien concentré.
2: Allez, on se concentre.
0: On a dit quoi? 515 secondes. Avance à votre numéro mystère, s'il vous plaît, point de départ, mon Fabounet.
3: 4800.
0: Mauvaise réponse, rien de grave. Attention, 4800, c'est plus, stop.
3: 7500.
0: Moins.
3: 6000.
0: Moins.
3: 5500.
0: Moins.
3: 4900.
0: Plus.
3: 5100.
0: Plus.
3: 5150.
0: Plus.
3: 5159.
0: Plus.
3: 5175.
0: Plus.
3: 5179.
0: Plus.
3: 5582.
0: Plus.
3: 5589.
2: Fabien,
0: j'espère que tu comptes mieux à la boutique. Hein.
2: Fabien, pourquoi vous êtes resté bloqué sur les 5100 et vous n'avez pas fait des bons de 5200, 300, 400?
0: C'était, t'as fait le tout fou là. C'était 5415.
2: Il était tellement simple ce matin.
3: Ah là là. Oh là là, pas assez réveillé, je crois.
2: C'est pas grave, c'est pas grave. Vous savez quoi, vous gagnez une enceinte ce matin, Harman Kardon, pour vous, pour nous écouter très fort.
0: Super quand même,
2: chez
0: dans la pharmacie.
3: Bah, très bien, super.
2: Et on rejoue ensemble dans pas longtemps, vous faites
0: gros bisous. C'était bien sympa.
3: Avec grand plaisir. Merci beaucoup, le Réveil Chéri, à bientôt.
0: Et bah, Fabien, le Réveil Chéri vous embrasse bien fort. Belle journée, l'ami.
3: Moi aussi.
0: Salut, à très vite.
3: Bonne journée.
0: On est bien. C'est bon, ça, c'est David Guetta.

0: Les Destiny Childs, Fat and Small. Il y aura également Avril Lavigne. C'est à suivre sur Chérie FM. Il est 8h25.
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6: Chérie FM. On vous souhaite un bon début de semaine. La playlist 2000 continue avec les Destiny Child. Il est là, Nicolas Bourboin, pour l'actualité du jour. Bonjour Nicolas.
7: Bonjour Alex, Tiffany, bonjour à tous.
6: Bon météo, ciel partagé ce matin.
7: Oui, deux salles, deux ambiances. Un nuage et pluie à l'ouest et dans le nord avec des précipitations marquées entre la Bretagne et la Normandie. En revanche, soleil et douceur près de la Méditerranée et en remontant le long des frontières de l'Est. Vous aurez jusqu'à 19 degrés à Paris et Reims aujourd'hui, 20 à Nantes et Lyon, 22 à Bordeaux, 26 à Perpignan.
6: Bon, l'actualité ce matin, c'est également le ras-le-bol des routiers. Hein.
7: Face à des carburants toujours plus chers, opération escargot en cours sur la 7 dans le sud. Deux convois convergent vers le péage de Lançon, occasionnant d'importants bouchons. Aujourd'hui, les distributeurs sont reçus à Matignon pour parler du déblocage des stocks stratégiques, une mesure censée faire baisser les prix de 12 à 18 centimes par litre. À Paris, le marché des enfants rouges totalement détruit par un incendie cette nuit dans le 3e arrondissement. Les images des flammes sont impressionnantes. Pas de victimes à déplorer, heureusement. Il représentera la gauche social-démocrate à la présidentielle. Raphaël Glucksmann a été largement choisi par les militants. Hier, plus de 66% des votes dès le premier tour. L'actualité, c'est aussi cette alerte. Les stocks de sang ne sont pas très bons. Message de l'établissement français du sang. Les dons ne cessent de diminuer depuis début septembre. La faute à une recrudescence des cas de Covid ou encore aux mouvements sociaux qui repoussent les collectes. Et puis le foot, Marseille n'est plus en zone rouge. Ce matin, l'OM qui a remporté son premier match de la saison hier soir, 2-0 face à 3. Monaco reste leader au classement.
6: Tiens, il y a un générique qui a marqué, on va l'écouter là, hein, nos années 90-2000.
7: Le générique de Friends, évidemment, série iconique de la pop culture. On en parle ce matin, non pas parce qu'un reboot est prévu, mais bien parce qu'une BD nous replonge dans les coulisses de cette folle aventure qui a uni pour la vie les 6 acteurs, devant comme derrière la caméra. Écoutez son auteur, Laurent Hopman.
8: Dès le départ, ils ont essayé de procéder en groupe. Mais tout va vraiment se déclencher avec David Schwimmer, qui joue le rôle de Ross. Au lieu de négocier en solo, quand on lui propose une grosse augmentation, parce que c'est un peu la star de la série au début, lui, il va dire non, non, allons voir Warner tous ensemble et négocions tous ensemble comme une troupe. Et donc, ils vont faire ce bras de fer avec le studio en disant c'est tous ou rien. Et ça va grincer des dents, mais ça va être payant. Et ça va renforcer la cohésion de cette bande d'acteurs qui vont être amis dans la vraie vie, comme à l'écran. Et c'est assez atypique à Hollywood et ça fera date.
7: Une interview de Candice Riouet, Nos meilleurs amis, une BD qui vient de sortir aux éditions Demann. Et puisqu'on parle série et télé, sachez qu'aujourd'hui est un grand jour. C'est le retour des téléfilms de Noël sur TF1.
6: Ah oui, mais Tiffany a dit que c'est trop tôt.
9: Ouais,
6: 14h25.
9: Après.
6: Pourtant, voilà,
9: ouais,
6: après, ok. Pourtant, elle est fan. Merci, à tout à l'heure.
7: À tout à l'heure.
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6: Eh ben voilà, 8h34, bon début de semaine. Vous avez peut-être déposé les enfants à l'école et nous on écoute la playlist 2000.

0: 8h37, chérie FM, Fats and Small arrive. Il y aura également Avril Lavigne, Christophe Maé avec Sémater. On est bien sur chérie FM.
1: Ce qu'on a vu passer sur les réseaux sociaux, alors il y a un truc que j'ai adoré, c'est une américaine qui a découvert une nouvelle section sur Amazon. Son nom, ça s'appelle À propos de vous, ok? En fait, c'est pas arrivé en France. Hein. Et donc, à propos de vous, à l'intérieur, t'as le résumé d'Amazon qu'il se fait de vous en analysant vos achats, oui, vos recherches, etc. C'est-à-dire que c'est Amazon qui vous décrit selon vos achats.
0: Bah, c'est pas les achats, comme tu le disais, recommandés par vous parce que t'as commandé ce genre de truc et donc ça va dans la même lignée ou dans le même état d'esprit. Là, c'est vraiment physique, le truc.
1: Oui, c'est vraiment physique.
0: Ah, c'est un portrait.
1: Un portrait. Exactement. De vous. Donc, on a droit, par exemple, à des descriptifs comme fesses plates, sans amis, c'est assez cruel, hein. Incapable de garder des vraies plantes en vie. Vraiment, Amazon, là, il y, comme il y va. Utilise son téléphone sous sa douche ou encore à des chats qu'elle considère comme ses enfants.
2: Oh, oui.
0: Ça pourrait être toi.
1: Ça, c'est moi.
0: Et sinon, toi, ce serait quoi le profil qu'on pourrait donner?
1: J'ai 6 ans. Je suis désolée, mais regardez, je le dis, mes dernières commandes, c'était donc des Lego Harry Potter,
0: ouais,
1: la lampe Pixar, des coloriages que j'ai offert à Louane puisque j'ai pas fini, du truc pour faire du crochet, et là, ma dernière lubie, c'est de faire de la peinture.
0: Ça,
1: et donc là,
0: ça,
1: en ce moment, ça fait 2 jours que je suis en train de peindre une citrouille.
0: Et
1: ouais, c'est Halloween.
0: Et tu dois aussi avoir, comme moi parfois, commande souvent le vendredi à 18h, ivre, puisque lorsque on reçoit nos commandes, c'est pas tout à fait la même taille,
1: ouais,
0: ou de la manière dont on l'envisageait.
1: Allons-y. Descriptif, elle va regretter encore.
0: 8h39, chérie FM, Fats and Small. Et on se retrouve juste après. J'espère que tout va bien pour vous. Bon début de semaine. Oh, on est bien. C'est toujours un plaisir de vous retrouver sur chérie FM.

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0: 8h49, Chérie FM. Bon, laissez-moi regarder. Avril Lavigne, ouais, arrive. Il y aura également, pardonnez-moi, Fadjo et Ashanti, Christophe Maé. Mais avant cela, on s'amuse avec les
1: 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Ouais.
0: C'est pas parce que j'ai un chat dans la gorge que le.
2: C'était
0: voilà,
2: pour
0: il faut
2: t'aider.
0: Le.
2: Ouais. Oui.
0: Bon, bien sûr.
2: Si, il est altruiste.
0: Ok, d'accord, bon, bah, merci.
2: Marine,
0: Antoine.
2: Qu'est-ce que vous en pensez? Bonjour.
0: Bah, Marine a dit que
3: salut Marine,
0: enfer.
3: Salut Tiffany.
0: Salut.
2: Non, Marine,
3: salut
2: c'est
3: Alex,
2: vous.
3: N'importe quoi, mais oui, je suis stressée.
0: C'est ça. Non, on va y arriver. Bon, vous faites partie de l'équipe, hein, ça c'est sûr.
2: Mais après, vous avez le droit de vous saluer aussi. Hein,
0: ouais,
2: vous
0: allez. Voilà. Marine, bienvenue dans l'émission. Vous connaissez le principe du qui dit vrai. C'est parti. Une info est vraie, l'autre est fausse. C'est parti.
2: Alors écoutez bien, Marine. Ce week-end à Nancy, il y a eu le concours international de la mouche. Le but, imiter le mieux possible le bruit de la mouche avec sa bouche.
0: C'est drôle, en plus ça rime.
2: Mais oui, c'est fait exprès. Bah, ils l'ont vendu comme ça sur l'affiche, donc
0: Marine,
2: je dis l'affiche. Hein.
0: Voici mon info, bien sûr. Au Pérou, un candidat nommé Hitler Mussolini vient d'être élu au conseil municipal de sa ville. Qui dit vrai? Bah ouais, mais tu vas voir.
3: Pas facile.
0: Oh bah, pas compliqué quand même.
3: Allez, je vais dire que c'est Tiffany qui dit vrai.
2: Je vous ai menti, je suis une vilaine petite menteuse.
0: Mais à chaque fois, Tiffany vous ment, sachez-le, les amis.
2: Ah, là, mais vous gagnez quand même le mug collecteur Chérie FM, bien sûr.
3: Ah, bon, cool.
0: Et c'était quand même une histoire de fou.
2: C'est ouf.
0: Hitler Mussolini, c'est son nom.
2: Bah, ouais.
0: Il n'y a évidemment pour rien dans son nom, on le sait. Et surtout, le Hitler Mussolini, là, en l'occurrence péruvien, donc, est de centre-gauche. Donc voilà, c'était ce week-end, on voulait vous en parler. Bravo pour le mug, applaudissements.
2: Bravo Marine,
3: merci.
2: Pour Twitter, évidemment.
0: Vous pouvez vous saluer et même vous dire au revoir Marine.
3: Eh ben, bye bye Marine.
0: Gros bisous, salut, merci beaucoup.
2: Bisous.
0: Belle journée, bisous Marine.
3: À vous aussi, à bientôt.

0: Merci d'être avec nous sur Chéri FM, 8h54 les amis, le réveil chéri sur Chéri FM, 8e saison. C'est de 6h à 9h, 3h de joie, de bonne humeur. Que s'est-il passé aujourd'hui, mon petit bonhomme?
1: En ce lundi 12 octobre, on a appris que pour Tiffany, un hamburger sans fromage, c'est comme quelqu'un qui a pas de sourcils.
2: C'est vrai que ça peut surprendre.
1: À 6h50, on a appris que pour 2000 euros, Alex était prêt à devenir détective olfactif.
2: Exactement, ouais. Tout au nez.
1: Ce matin, Tiffany s'est demandé pourquoi elle était obligée de faire la guitare quand elle entend Starsky et Hutch. Il y a 5 minutes, au qui dit vrai, Alex, tu t'es renommé Marine pour la séquence.
2: C'est vrai. Oui, c'est vrai, exactement.
1: Et enfin, on a appris qu'après sa rupture, Tiffany a abandonné ses écouteurs, son chargeur et un jean.
3: Arrêtez.
1: Mais heureusement, elle a toujours sa cuvette de toilette. Et ça, c'était que ce matin.
3: Oh là là. Ce résumé est tellement bizarre.
1: Il faut réécouter les podcasts sur chérifm.fr et sur l'application pour comprendre.
2: Alors, c'est tellement vrai également.
3: Oui, c'est bon, ça date maintenant.
1: Allons-y, Angélique.
4: La semaine démarre bien avec cette première battle. On a Britney Spears, Womanizer d'un côté.
2: Pas mal.
4: Qui est face à Christina Aguilera, Dirty.
2: Et une des chansons préférées de Dimitri, ça.
4: Ouais, je crois.
2: Ah ouais.
4: Mais c'est Britney Spears qui est largement en avance pour le moment.
2: Ouais, exactement. Il va voter pour Christina Aguilera, tu vas voir.
4: On va voter toute la matinée. 10h30 pour le résultat. L'appli Chéri FM pour voter et la playlist 2000. C'est Lady Gaga et Fadjo Ashanti et Jarou.
2: Eh ben, génial. On sera bien. On vous souhaite une belle journée. Bon début de semaine. On a hâte de vous retrouver dès demain, 5h58, 6h sur Chéri FM.
4: 6h, 9h. Voilà, c'est ça. À demain. Salut.
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25: Bonne semaine, merci d'avoir choisi Chérie FM. C'est lundi, les 9h et la playlist 2000 avec Fajo Achenji et Ja Rule juste après les infos sur Chérie FM.
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25: Ça fait du monde, mais lui est tout seul pour les infos. C'est Nicolas Bourboin. Bonjour Nico.
26: On est ensemble. Bonjour Angélique. Bonjour à tous.
25: Et côté ciel aujourd'hui, ce sera soleil pour les uns, automne pour les autres.
26: Avec un ciel bien nuageux à l'ouest et au nord, il pleuvra chez vous entre la Normandie et la Bretagne. En revanche, changement de décor en allant vers le sud et les frontières de l'est avec un ciel parfaitement ensoleillé. 25 degrés à Marseille, 23 à Tarbes, 19 à Paris et Rennes, 18 à Belfort et 17 à Limoges.
25: À la une des opérations escargots pour dénoncer le prix des carburants.
26: Les poids lourds s'invitent sur le l'autoroute A7 dans le sud ce matin au niveau du péage de Lançon, alors qu'aujourd'hui Sébastien Lecornu reçoit les distributeurs à Matignon, le Premier ministre qui va parler avec eux du déblocage des stocks stratégiques. Il devrait permettre de faire baisser les prix à la pompe de 12 à 18 centimes par litre début novembre. Une nouvelle plainte collective dans le dossier du périscolaire à Paris, elle sera déposée aujourd'hui par une vingtaine de familles de deux écoles maternelles. Elle dénonce une succession de défaillances ayant conduit à une série de violences sexuelles. Une nouvelle journée cruciale pour Duralex. Le tribunal de commerce d'Orléans examine ce lundi les offres de reprise pour la verrerie. Une centaine d'emplois sont en jeu. En politique, la gauche a trouvé son candidat pour 2027. Ce sera Raphaël Glucksmann, largement plébiscité lors de la primaire. Plus de 66% des voix. À l'étranger, l'Ukraine dit ne pas avoir connaissance d'un accord de cessez-le-feu énergétique avec la Russie. C'est pourtant ce qu'a annoncé Donald Trump, provoquant la confusion générale. Les frappes russes se sont poursuivies ces dernières heures. Et puis retour en France avec le temps fort de la journée, le coup d'envoi du Mondial de l'Auto à Paris. Star incontestée cette année, la deux chevaux de retour dans une version moderne, 100% électrique. Une manière de concurrencer la Fiat 500 et la Renault 5.
25: Enfin, les Cat's Eyes de retour ce soir pour une saison 2.
26: Une suite très attendue pour la série de TF1 avec une petite nouvelle au casting. La chanteuse Shaim qui reprend le rôle de Gwen incarné par une autre comédienne dans la saison 1. Un personnage plus déterminé que jamais, comme elle nous l'a confié.
1: Elle devient de plus en plus sûre aussi de ce qu'elle ressent et de ses doutes vis-à-vis des Cat's Eyes, même si elle traverse des doutes et puis aussi une lucidité dont elle n'est plus sûre à cause de ses sentiments pour Quentin. Mais en même temps, elle n'a pas peur de dire ce qu'elle pense, elle n'a pas peur de rentrer dans Quentin non plus quand il l'agace de naïveté. Et c'était assez chouette à jouer justement cette Gwen très rentre-dedans, très sûre d'elle et très fragile parfois quand elle se retrouve dans cette femme amoureuse.
26: Chaim, au micro de Sébastien Leflocoq, Cat's Eyes saison 2, dès ce soir, c'est à 21h10 sur TF1, série adaptée du célèbre manga et dessin animé popularisé, on s'en souvient, par le Club Dorothée.
25: Merci Nico, bonne matinée avec Chéri FM et la playlist 2000, ça commence maintenant.
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Reprise, les nuits du week-end ont été courtes ou elles sont de toute façon toujours un peu courtes depuis la naissance du petit dernier. Eh bien, on peut piquer les conseils make-up d'une jeune maman, Lady Gaga, pour un teint waouh. Les explications sont dans son dernier post Insta. Oui, vraiment, l'effet est garanti. En revanche, c'est pas seulement 3

0: On adore Usher et NSYNC qui arrivent aussi sur Chéri FM, 9h15.
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0: La playlist de Nils sur Chéri FM. Un lundi, bah ça c'est une semaine qui démarre bien, toujours. Et vous, vous êtes eh bien en première loge ici pour en profiter via l'appli de votre smartphone, vos enceintes connectées, chérifm.fr. Votre radio référence 2000, c'est ici, c'est Chéri FM. Et c'est avec Billy Crawford ce matin. Il y aura aussi les Spice Girls et Kyo. Pour vous, c'est 30 minutes de musique non-stop. C'est la playlist 2000 sur Chéri FM.
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0: Au cœur de 30 minutes de musique non-stop, vous écoutez Chérie FM. Bonne matinée, il est midi et la playlist 2000. Ce matin, c'est avec Pink, Kylie Minogue et Sean Paul sur Chérie FM.
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1: Bonne semaine avec Chérie FM. On démarre avec la première battle Chérie FM de la semaine. Ce sont deux rivales des années 2000 qui s'affrontent ce matin. Avec d'un côté Britney Spears, Womanizer. Qui fait toujours plaisir. Et elle est face à Christina Aguilera, Dirty. L'application Chérie FM pour valider votre choix. Britney Spears largement en avance actuellement, mais vous pouvez encore faire pencher la balance. Et la playlist de Neil pour vous accompagner ce matin, c'est Camaro et Pink sur Chérie FM.
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0: Chérie FM et la playlist 2000 avec Rihanna qui arrive aussi.
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0: Eh oui, d'abord on s'arrête pour le résultat de la Battle Chérie FM, la première de la semaine qui opposait deux rivales qui ont marqué les années 2000, Britney Spears à Christina Aguilera à 64%. Vous avez choisi ce titre,

Vous écoutez Chérie FM, No Stress, la semaine démarre tranquillement, alors c'est vrai, et il y a parfois des lundis difficiles, des débuts de journée pas évidents, surtout quand on rentre dans l'automne, mais la bonne nouvelle, c'est que l'on va gagner une heure de sommeil, on aura changé d'heure dans moins de deux semaines, et cette petite heure de sommeil en plus, eh ben, on la prend. On prend aussi la prochaine session de musique non-stop.

0: Mais j'ai l'impression que j'ai 20 ans de moins, c'est trop bien. Je rêve de voir une tournée des Spice Girls, par exemple, parce que j'étais fan des Spice Girls. Pour moi, les années 2000, c'est Nadia, Anastasia et c'est Billy Crawford. 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

0: Vous écoutez Chérie FM. Il est 11h et votre matinée, c'est la playlist 2000. C'est Link Up qui arrive, le groupe de Matt Pokora, Kesha et les Black Eyed Peas sur Chérie FM.
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0: 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Chérie FM, c'est la playlist 2000, dernière semaine avant de profiter enfin des vacances de la Toussaint. Alors vous peut-être, mais pas Alex et Tiffany. 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Et puis évidemment, quand vous manquez quelque chose de l'émission, vous pouvez vous rattraper avec le podcast de l'émission disponible sur chérifm.fr. Ça, c'est David Guetta. Et il arrive en ouverture de la prochaine playlist 2000 sur Chérie FM avec Shakira, et il y aura aussi les Pussycat Dolls. 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

0: Jennifer Page et les Daft Punk sur Chéri FM.
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1: Et c'est surtout l'occasion de croiser Lady Gaga, Asia et les Daft Punk dans la même demi-heure sur Chérie FM, c'est ça.

0: midi, ça mijote dans la playlist 2000 justement avec Magic System, Britney Spears et Lady Gaga sur Chérie FM. Bienvenue.
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2: 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Bouger, bouger, oui, manger aussi. Hein. D'ailleurs, cette semaine est la semaine de la Pizza Week, édition 2026. Les Français sont les premiers consommateurs de pizza au monde. On est foot pizza depuis 5-6 ans. Les Français sont les plus gros consommateurs de pizza par habitant, avec une préférence pour la 4 fromages. Je vous laisse la commander. Pizza.

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0: La playlist 2000 sur Chéri FM. Et on adore quand les artistes de la décennie 2000 passent nous voir justement. Ce soir, ce sont les Poetic Lovers qui seront les invités de Séverine Ferrer dans Chéri Génération 2000 entre 22h et minuit sur Chéri FM pour nous raconter leurs années 2000 et leur tournée d'ailleurs qui a commencé ce week-end. C'est ce soir dès 22h ici sur Chéri FM. Vendredi, c'est Chéri Falouna qui était l'invité du Réveil Chéri. Vous retrouvez toutes les photos et les vidéos sur les réseaux sociaux du Réveil Chéri et Chéri Falouna. Là, dans la prochaine demi-heure de musique non-stop avec Gwen Stefani et Rihanna sur Chéri FM. 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

0: avec Chérie FM Montpellier. Je sais, je leur dis, c'est jamais facile, mais on va se motiver tous ensemble pour cette semaine avec Kevin Little après Rihanna dans la playlist des 1000.
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0: Willy Denzey qu'on vient d'écouter sur Chéri FM Montpellier, ce titre qui met de bonne humeur à chaque fois. Et si je vous dis que vous allez pouvoir le vivre en live à Montpellier, ouais, parce que Willy Denzey fait partie de la troisième saison de la tournée I Got a Feeling. Vous aviez adoré la saison 2 qu'on avait vue au Zénith de Montpellier l'année dernière. Et ben là, on recommence avec notamment Emma Donmas, les Poetic Lovers, Tribal King et tellement d'autres. Bon, par contre, le concert, c'est pas avant le 10 décembre 2027. Vous avez déjà tout la billetterie sur chérifm.fr. C'est là que vous pouvez trouver vos places. Et pour trouver tous les titres des années 2000 que vous adorez, c'est sur chérifm que ça se passe. La playlist 2000 continue avec Tatou. Je vous ai aussi prévu B.O.B. et Hayley Williams. Ce sera après Star Taylor. C'est sur chérifm tout de suite.
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0: C'est Chérie FM et sa playlist 2000 qui rythme votre après-midi. Vous êtes peut-être nombreux là à vous entraîner grâce à l'appli Chérie FM, avec Chérie FM directement dans vos écouteurs. La playlist 2000 qui vous donne la motivation. En plus, il y a les 20 km de Montpellier qui arrivent là le mois prochain, donc c'est le moment de bien s'entraîner. En plus, avec la playlist 2000, je vous jure qu'on court un peu plus vite. En tout cas, on est plus motivé, ça c'est sûr. Et d'ailleurs, ça tombe bien parce qu'elle continue cette playlist 2000. Avril Lavigne arrive. Je vous ai aussi prévu Najwa Belizel et les Pussycat Dolls. C'est tout de suite sur Chérie FM. Bon après-midi.
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0: Chérie FM, il est 14h. Et on commencera l'année 2027 en le voyant au Zénith de Montpellier en concert le 13 janvier prochain. C'est Christophe Maé qu'on écoute juste après les Pussycat Dolls dans la playlist d'Amine.
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0: FM en direct de Montpellier. Aujourd'hui est une journée spéciale parce que c'est déjà le retour des films de Noël à la télé. Ouais, bah après Noël, c'est que dans 74 jours là maintenant. Donc bientôt, on va voir le sapin débarquer à la com. Et si vous aussi, vous avez envie de l'anticiper ce Noël et être sûr de pouvoir faire plaisir à tout le monde sous le sapin, vous pouvez envoyer Chéri FM au 7-10-12. C'est 10 000 euros cash qui sont à gagner tous les matins avec Alex et Tiffany dans le Réveil Chéri. Moi aussi j'ai un petit cadeau pour vous, c'est la playlist 2000 qui continue sur Félix Baxter. Enrique Iglesias et Kyo arrivent aussi, c'est tout de suite sur Chéri FM. Bon après-midi.
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La playlist 2000, c'est tous les titres que vous adorez crier, chanter dans la voiture. Un peu comme Elodie, là, de la Grande Motte. Aujourd'hui, elle bosse pas le lundi, elle a décidé de faire toutes les courses. Et j'ai la musique parfaite pour ça. C'est Kyo tout de suite sur Chérie FM.

0: Chérie FM Montpellier, ça y est, c'est les vacances qui arrivent là à grands pas à la fin de la semaine. Et ben c'est parti pour deux semaines sans école et sans boulot pour certains. Venez me raconter sur le Insta de Chérie FM Montpellier ce que vous avez prévu d'ailleurs. Et s'il y en a qui cherchent quoi faire pour vous occuper avec les enfants, moi je vous propose vos places de ciné pour le Pathé Odysseum au Comédie. Pour les gagner, il suffit de m'appeler 04 67 99 80 80 pendant que je continue la playlist 2000. Vous l'entendez, Nelly Furtado arrive. J'ai aussi prévu Maroon 5 et Amel Bent. C'est ça la playlist 2000 sur Chérie FM.
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0: C'est Chérie FM et sa playlist 2000 qui vous accompagne à Narbonne, Sète et Montpellier. Je vous ai préparé Pink et Lady Gaga. C'est tout de suite sur Chérie FM.
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0: C'est la playlist d'Amil que vous écoutez. Comme Émilie de Lunel, elle m'a envoyé un message pour me dire que depuis qu'il fait un peu plus froid là dans l'Hérault, elle est à fond dans l'ambiance de Noël. Elle est à deux doigts de sortir son sapin, d'aller à Odysseum acheter toutes les décos. Mais tranquille, Halloween n'est même pas encore passé. Quoique, il y en a une qui est déjà dans l'ambiance de Noël aussi. C'est Rihanna qui a sorti une nouvelle campagne pour sa marque Fenty avec ses enfants. Une campagne de Noël. Allez voir sur son Insta, c'est trop mignon. En attendant, c'est sur Chérie FM qu'on l'écoute. Rihanna arrive dans la playlist à 2000. Beyoncé et Jay-Z aussi, et Mystic, c'est tout de suite sur Chérie FM.
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0: Merci d'écouter Chéri FM, c'est Salomé avec vous, je vous accompagne jusqu'à 17h là dans tout le 34, vous profitez de la playlist 2000 en direct de Montpellier et il y en a une qui va vous accompagner ce soir de 22h à minuit, c'est Séverine Ferrer pour le premier Chéri Génération 2000 de la semaine et elle ne sera pas toute seule, les Poetic Lovers seront avec elle jusqu'à 22h, ils vont revenir sur tous leurs titres iconiques et des titres iconiques aussi, c'est sur Chéri FM que vous les retrouvez, vous avez l'habitude de la playlist 2000, continue. Sean Paul et Blue Cantrell arrivent. Il y aura aussi David Vendetta, Eliane Rimes, c'est tout de suite sur Chéri FM, bon après-midi.
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0: premier retour à la maison de la semaine. Vous êtes sur le trajet là, direction la maison. Et moi, je vous accompagne avec Leslie et Liane Rimes en direct de Montpellier.
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0: C'est la playlist de Mille qui nous fait chanter et qui nous fait danser toute la journée sur Chérie FM. Et samedi soir aussi, on a chanté et on a dansé à la soirée Chérie Génération 2000 au Masse du Ministre. C'était la folie. L'ambiance était incroyable. On vous avait préparé une playlist 100% 2000. Si vous y étiez et que vous avez pris des petites photos, des petites vidéos, envoyez-moi tout ça sur le Insta de Chérie FM Montpellier. Et moi, en attendant, je continue de vous faire danser avec la playlist de Mille qui continue, Jennifer Lopez. Je vous ai aussi prévu Christophe Maé et Ja Rule. C'est tout de suite dans la playlist de Mille.
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Vous écoutez Chéri FM et sa playlist 2000, peut-être de retour du boulot dans les bouchons montpelliérains. C'est le moment de chanter et de crier la playlist 2000 à fond pour se défouler. J'ai le titre parfait pour ça, Christophe Maé.

Vous écoutez Chérie FM et ça y est, là, l'automne s'est bien installé, même chez nous, alors qu'on est au bord de la Méditerranée, on ne peut plus ignorer que ça y est, on est en automne. Pour avoir une petite activité à faire quand il fait froid dehors, moi ce que je trouve parfait, c'est le ciné, et ça tombe bien parce que j'ai vos places de ciné pour aller au pâté Odysseum ou Comédie, à vous de choisir. Pour ça, vous m'envoyez un petit message là sur l'insta de Chérie FM Montpellier, puis les places seront à vous. À vous aussi. Une demi-heure de musique non-stop sur Chérie FM, la playlist 2000 continue. Jessie G, Cheryl Cole et le duo mythique Enrique Iglesias.

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0: belle fin d'après-midi avec les Backstreet Boys et Madonna qui arrivent juste après la Minute Info sur Chéri FM. Il est déjà 17h.
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0: Et la Minute Info de ce lundi est en direct avec Damien Hautemuller. Salut Damien.
2: Salut Didier, bonsoir à tous.
0: On démarre avec la météo et de la grisaille au programme demain mardi.
2: Oui, une perturbation nuageuse, voire pluvieuse, qui arrivera par l'ouest du pays en matinée avant de glisser vers l'est. Quelques éclaircies sont attendues en bord de Méditerranée. Côté température, on attend 17 degrés à Strasbourg, 19 sur la pointe bretonne, 23 à Paris et Biarritz, 25 à Perpignan.
0: Et que faut-il retenir de ce lundi, Damien?
2: Le principal d'un collège d'Aubagne et une enseignante ont été blessés par des tirs de fusil de chasse ce matin. Un élève de 3e scolarisé dans l'établissement a été interpellé. Une enquête a été ouverte pour tentative d'assassinat. Le ministre de l'Intérieur et de l'Éducation se sont rendus sur place cet après-midi. Un incident qui n'a aucun lien avec les manifestations lycéennes en cours, selon les autorités. Aujourd'hui, plusieurs établissements ont de nouveau été bloqués avec des tensions à Marseille et Strasbourg. Au moins 8 personnels de l'Éducation nationale ont été blessés dans la matinée. Des magasins U, Intermarché et Leclerc touchés par une cyberattaque contre leurs installations frigorifiques. La nuit dernière, la température des congélateurs et des réfrigérateurs a été réglée à 50 degrés. Les pertes totales de marchandises pourraient s'élever à plusieurs millions d'euros.
0: Et pour terminer, Damien, c'est le coup d'envoi aujourd'hui des téléfilms de Noël, au secours.
2: Oh que oui, TF1 a ouvert le bal cet après-midi. Deux fictions sur le thème des fêtes de fin d'année au programme pour ce lundi sur la liste du Père Noël. L'histoire d'Isabelle qui est inspectrice pour la liste du Père Noël. Vous pouviez aussi profiter de Noël à Goose Lane, une histoire d'amour à l'eau de rose.
0: Mais moi j'aime bien, tu sais, ils ont tous des pulls moches. En plus, c'est, ouais. C'est des téléfilms qui sont tournés en été en général.
2: Oui, et alors c'est toujours la même histoire mais avec des acteurs différents.
0: Et ça finit toujours bien.
2: Exactement.
0: Et joyeux Noël, Philippe. On est le 12 octobre. Damien, à tout à l'heure, 18h.
2: À tout à l'heure, Didier.
0: Pour d'autres infos, et soyez les bienvenus sur Chéri FM. On est en automne. Hein. Profitons-en. Les Pussycat Dolls, Backstreet Boys dans la playlist 2000 de Chéri FM. Et on démarre le 17-20 tout de suite avec Madonna et Justin Timberlake.

0: Mais que ça fait du bien, les Pussycat Dolls en douceur sur Chéri FM.
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0: Bonsoir et bienvenue dans le 17-20 de ce lundi. Une petite semaine avant les vacances de la Toussaint, ça va faire du bien à tout le monde. Et Séverine sera là évidemment tout au long des vacances. Séverine Ferrer qui sera très très bien entourée ce soir avec les Poetic Lovers, groupe français emblématique des années 2000. 22h minuit dans Chéri Génération 2000. Un petit avant-goût quand même tout à l'heure à 17h30. Séverine arrive pour l'instant Chéri Génération 2000. Et pour bien terminer votre journée, vous avez choisi la bonne radio, Chéri FM, avec la playlist 2000. Pink arrive dans quelques minutes. Il y aura aussi Shakira qui a cartonné ce week-end à Madrid. Et un bon Katy Perry à suivre juste après la météo de Chéri FM.
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9: Et avec un ciel couvert et des averses demain mardi des Charentes au Grand Est en passant par l'Auvergne, le Centre et la Bourgogne. La journée sera très ensoleillée en revanche du Pays Basque aux Alpes. Soleil également sur l'Occitanie, le Sud-Est et la Corse. Un ciel variable partout ailleurs. Il fera de 16 à 23 degrés sur la moitié nord et de 19 à 26 degrés sur la moitié sud. Et à 17h30, c'est Séverine Ferrer qui arrive.
10: Oui.
9: L'instant Chéri Génération 2000, bien entourée Séverine.
10: Et bien entourée ce soir à Mission Spéciale avec les Poetic Lovers. Alors j'ai préparé ma petite interview, j'ai hâte.
9: Et un petit avant-goût dans une dizaine de minutes, ce sera juste après Shakira et Pink, maintenant sur Chéri FM.

Je vous souhaite une très belle fin de journée avec la playlist 2000 de Chéri FM et Shakira, dont la tournée mondiale se poursuit. Alors, il n'y a pas de date prévue en France. En revanche, elle sera ce soir à Madrid. Et alors, fin novembre, il y a un concert qui s'annonce absolument exceptionnel au pied des pyramides d'Égypte. Il est 17h30.

0: soirée avec nous. Ils vont nous replonger dans leurs années 2000, nous parler de tous ces artistes qui les ont inspirés, et puis surtout nous ouvrir leur playlist 2000. Ça va être absolument énorme. Et d'ailleurs, ils sont en tournée
1: avec
0: toute
1: Chérie
0: la France
1: FM,
0: actuellement.
1: Plus, ouais.
0: Un événement Chérie FM avec leur Poétique Lover Tour 2026. Et je vais te dire, je me suis donné une petite mission.
1: Vas-y.
0: J'espère bien avoir un petit a cappella de ce titre que j'ai choisi pour vous maintenant.
1: Qui s'appelle Prenons notre temps.
0: Et ce soir, on va le prendre, ce temps, avec les Poetic Lovers. Vous allez tout savoir sur le groupe.
1: Car ils n'ont pas fait que le single que vous connaissez
0: bien
1: par cœur, évidemment.
0: Des tas de jolies collaborations et ils vont tout nous dire.
1: Et j'ai lu qu'ils étaient très inspirés par les Boys to Men. Tu te rappelles ce groupe américain?
0: Exactement.
1: Mais ils vont vous raconter ça ce soir,
0: j'en suis certaine.
1: Les Poetic Lovers seront avec Sabrine tout à l'heure à 22h. Et d'ici là, voici Prenons notre temps. À tout à l'heure.
0: À tout à l'heure dans Chérie Génération 2000, spécial Poetic Lovers.

0: Chérie FM, c'est la radio qui vous passe toute la journée absolument tous les tubes des années 2000. Et ça c'est très très bon avec ce classique d'Eminem à 17h43. Dans un bon quart d'heure maintenant, 18h. Et la Minute Info aujourd'hui, ce sera avec Damien Hautemuller en direct. Damien qui vous racontera cette vente aux enchères assez étonnante d'objets cultes, on peut dire, hein, des années 90 et 2000. 18h pour la Minute Info. Et puis d'ici là, dans la playlist 2000 du 17-20 en direct, c'est Rihanna qui arrive dans quelques minutes. Mais aussi un classique des Worlds Apart pour chanter avec Chérie FM et Mehdi Koustos. À suivre sur Chérie FM.
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0: On est tranquille sur Chéri FM. C'est encore un peu l'été. Ça sent le monoeil. Ah non, c'est Damien Oculeur. Il arrive pour la Minute Info et la playlist 2000 continue avec Beyoncé et Lady Gaga. Restez bien avec nous sur Chéri FM. Il est 18h.
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0: Damien Hautemuller pour la Minute Info en direct. Oui. Damien, on démarre avec la météo. Temps calme, ensoleillé et doux demain, en tout cas dans le sud de la France.
2: Oui, parce que partout ailleurs, eh bien, ce sera de la grisaille, voire quelques gouttes en cours de journée. Ouais. Côté température, on attend l'après-midi 17 degrés en Alsace, 21 à Lille et Nantes, 23 à Paris et Marseille, 26 à Perpignan.
0: Et que faut-il retenir de ce lundi, Damien?
2: Le tireur d'Aubagne était scolarisé dans l'établissement en classe de 3e. Il a tiré ce matin sur le proviseur de l'établissement et une enseignante avec un fusil de chasse. Une enquête a été ouverte pour tentative d'assassinat. Des armes ont été retrouvées au domicile du suspect et son père a été placé en garde à vue. Demain, nouvelle journée de mobilisation dans les établissements scolaires partout en France. L'organisation du temps scolaire et les journées trop longues figurent en tête des préoccupations des lycéens sur la plateforme de concertation du gouvernement. Les distributeurs de carburant reçus à Matignon aujourd'hui. 10 millions de barils de pétrole viennent d'être débloqués des stocks de la France. Dans les stations-service, on attend 12 à 18 centimes de baisse. Ce sera 10 centimes dans les stations totales.
0: Et on termine, Damien, avec des BD et des dessins animés qui ont fait rire des millions d'enfants dans les années 2000.
2: Oui, c'est mon cas. Des dessins originaux de Titeuf seront mis aux enchères en Suisse mercredi. Parmi les pièces proposées figure le projet de couverture de À fond le slip, 15e volume de la série. La vente comprend également des planches original du premier album Dieu, le sexe et les bretelles paru en 93. Ça s'invente pas.
0: Et ça coûte cher?
2: Dans oui, très cher. Jusqu'à 20 000 francs à peu près sur les premiers exemplaires.
0: 20 000 francs suisses, bien entendu, ça fait à peu près 20 000 euros.
2: Oui, enfin, à peu près. C'est en tout cas le début des enchères, à 20 000.
0: Toi, tu vas acheter à fond le slip, ça j'en suis sûr.
2: Bah, j'ai surtout pas les moyens, en fait.
0: Si, pour le slip, éventuellement.
2: Oui, peut-être.
0: Damien, à tout à l'heure, 19h30.
2: À tout à l'heure.
0: Pour l'info Feel Good, et d'ici là, soyez les bienvenus. Deuxième heure du 17-20 en direct jusqu'à 20h sur Chéri FM avec Beyoncé. Tout de suite, vous

0: très belle fin de journée. Vous écoutez Chérie FM.
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0: Et ouais, on est en direct jusqu'à 20h comme tous les jours, le 17-20 et des événements, mais alors qui arrivent pour ce début d'automne avec une ex Spice Girls qui va débarquer avec Chérie FM à Paris le 27 octobre prochain, une date unique et exceptionnelle à la machine du Moulin Rouge. Vous imaginez le cadre absolument prestigieux et culte. Concert unique donc de Mélanie C ou Mel C si vous préférez. Et on vous offre des invitations pour ce concert unique de Mel C à Paris le 27 octobre pour jouer. Vous vous inscrivez gratuitement bien entendu sur chérifm.fr. Ça se passe à la rubrique jeu 18h30 tout à l'heure, le premier collecteur de cette semaine. Je peux vous dire que vous allez vous régaler avec le titre que j'ai trouvé aujourd'hui. Et puis d'ici là, on repart pour une bonne demi-heure avec Gino, Sean Paul et Bruno Mars qui arrivent sur Chérie FM juste après la météo.
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11: Et demain mardi, nous aurons un ciel couvert et des averses des Charentes au Grand Est en passant par l'Auvergne, le Centre et la Bourgogne. Journée très ensoleillée en revanche du Pays Basque aux Alpes. Soleil également pour vous sur l'Occitanie, le Sud-Est et la Corse. Partout ailleurs, ce sera un ciel variable avec tout de même de belles éclaircies sur la façade atlantique, la Bretagne, la Normandie, les Hauts-de-France et les côtes de la Manche. Il fera demain de 16 à 23 degrés sur la moitié nord et de 19 à 26 degrés tout de même sur la moitié sud. Je vous souhaite une très belle fin de journée avec le collecteur Chérie FM qui arrive à 18h30 juste après Gillo. Et tout de suite, voici Sean Paul dans la playlist 2000 de Chérie FM.
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0: Belle fin de journée, vous écoutez Chérie FM avec dans la prochaine demi-heure Bruno Mars, Sia et un classique de Jerry Lee Well. On est un peu à la bourre pour le collector, 18h32.
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0: Premier collector de cette semaine sur Chérie FM, et le collector que j'ai choisi ce soir va nous ramener au tout début du groupe américain MGMT, que vous avez peut-être oublié, mais vous allez reconnaître les premières notes de ce titre. C'est un groupe originaire du Connecticut et ce titre est sorti en octobre 2008. C'est le troisième titre de leur carrière. Il a même été utilisé sans autorisation à l'époque pour les meetings d'un parti politique français. Et ce titre va forcément vous rappeler quelques bons souvenirs. Voici Kids. Le groupe s'appelle MGMT et c'est le collector de ce lundi dans le 17-20 sur Chérie FM.

0: très belle fin de journée. Vous écoutez Chérie FM, la radio qui vous passe la playlist 2000, évidemment, tout au long de cette fin de journée. Mercredi, ce sera la sortie au cinéma de Street Fighter, adapté évidemment du célèbre jeu vidéo qui a bercé au moins deux générations de joueurs. C'est un véritable phénomène sorti fin 80 au Japon. 69 millions de jeux vendus depuis près de 40 ans. Alors si je vous en parle, c'est que non seulement ça sort en version ciné, mais parce que Leslie, notre Leslie à nous, chante la bande originale de la version française. Leslie sera avec nous tout à l'heure à 19h30 dans l'info Feel Good de ce lundi sur Chérie FM. D'ici là, bonne demi-heure avec la playlist 2000 et David Guetta qui arrive juste avant 19h avec Chris Willis, bien entendu. Il y aura également Sia et Niers Barclay à suivre pour vous sur Chérie FM.
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0: très belle soirée de lundi avec Chéri FM. C'est le 17-20 en direct jusqu'à 20h avec Christina Aguilera. Et tout de suite, voici 50 Cent, il est 19h.
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0: Très bon début de soirée, vous écoutez Chérie FM.
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0: Et toute l'équipe du 17-20 à l'heure de l'apéro, 19h12, on vous a préparé une très belle soirée de lundi, soirée exceptionnelle, puisqu'à partir de 22h, les Poetic Lovers, groupe emblématique des années 2000, seront les invités pendant 2 heures de Séverine Ferrer. Ils sont actuellement en tournée avec Chérie FM, ils étaient hier soir à Toulouse. Toutes les dates des Poetic Lovers avec Chérie FM vous attendent sur chérifm.fr. Et puis avant ça, à 20h tout à l'heure, Caroline Alexis pour Chérie Frenchy. On n'en est pas encore là, la soirée ne fait que commencer. Et dans le 17-20, dans la prochaine demi-heure, il y aura Justin Timberlake, Natasha Bedingfield et ce classique des Black Eyed Peas juste après la météo.
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9: Et le ciel sera couvert avec des averses demain mardi des Charentes au Grand Est en passant par l'Auvergne, le Centre et la Bourgogne. Journée très ensoleillée en revanche sur le Pays Basque jusqu'aux Alpes. Soleil également sur l'Occitanie, le Sud-Est et la Corse. Partout ailleurs un ciel variable. Il fera de 16 à 23 degrés sur la moitié Nord et de 19 à 26 degrés sur la moitié Sud. Et à 19h30, c'est l'info Feel Good avec Damien Hautemuller. Damien.
10: Oui, et on file au ciné avec la sortie de Street Fighter ce mercredi. Et pour la BO, eh bien, c'est une voix bien connue en France.
9: Ouais, très étonnant. Vous saurez tout à 19h30 juste après Justin Timberlake et les Black Eyed Peas maintenant sur Chéri FM.

0: Oui, c'est ça. C'est un retour donc pour Leslie qu'on adore, un retour très très remarqué.
1: Oui, elle avait un peu tourné la page de la musique, un projet qui tombe à pic pour celle qui avait préféré faire une pause pour se réinventer.
0: Elle nous a raconté tout ça à Chérie FM.
2: Quand j'ai quitté la musique, j'ai tout quitté. J'ai fermé la porte et j'ai réouvert cet appartement 15 ans plus tard. Donc c'est un grand ménage pour moi et à la fois un chantier magnifique. Parce que ce qui compte pour moi aujourd'hui, c'est de me réinventer, de suivre mes moods. Je sais pas. Par exemple, que Street Fighter, c'est assez incroyable parce qu'il y a une génération aujourd'hui qui va aller au cinéma et qui va découvrir Street Fighter peut-être en même temps que moi parce qu'ils n'étaient pas là au départ. C'est ça que je trouve fabuleux et je veux absolument représenter aussi ce pont entre les générations.
1: Voilà Leslie qui interprète donc la bande originale du film Street Fighter. C'est au cinéma ce mercredi.
0: Bon, alors, on est d'accord, c'est au cinéma, c'est pas un jeu vidéo.
1: Hein, non, non, là, cette fois-ci, voilà. C'est au cinéma.
0: Ok. Merci beaucoup, Damien. À demain.
1: À demain, Didier.
0: Vous retrouvez l'info Feel Good en podcast, chérie. FM.fr et sur l'appli Chérie FM à suivre Britney et les Pussycat Dolls dans la prochaine demi-heure de la playlist 2000. Et le 17-20 continue avec Marc-Antoine et Lina Mayhem avec la version 2026 de ce titre sorti en 2008. C'est En besoin de toi et c'est sur Chérie FM.
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0: sur Chérie FM. Ça, c'est la bande originale du film Slumdog Millionnaire.
1: J'ai adoré le film.
0: Vachement bien. Salut, ça, c'est la voix de Caroline Alexis qui arrive tout à l'heure à partir de 20h. Salut, Caro.
1: Bonsoir, Didier. Bonsoir, tout le monde.
0: On était subjugués avec Caro parce qu'on vient de regarder une vidéo incroyable et on en a entendu parler nulle part. Le 3 octobre dernier, une Française a traversé la Manche à la nage.
1: Exactement.
0: Voilà. Elle a 67 ans. C'est la Française la plus âgée à avoir traversé la Manche à la nage.
1: Incroyable.
0: Elle s'appelle Salima Bouayad Aga. Elle bosse à l'Université du Mans. Alors, ce qui est génial, c'est qu'elle a été opérée du cœur en juin dernier.
1: Elle a mis combien de temps, tu
0: l'as Elle a mis 14h49.
1: Elle ne s'est pas arrêtée du tout.
0: Non, elle ne s'est pas arrêtée du tout pour faire les 34 km entre l'Angleterre et la France, évidemment. Le record féminin, c'est 7h25. Bon, bah, c'était une vraie nageuse. Hein. Salima, elle l'a fait pépère avec son petit bonnet à fleurs.
1: Je pourrais essayer, je mets 3 ans.
0: Je pense, voilà. et puis surtout, je ne sais pas dans quel état on va te ramasser.
1: c'est vrai. Je ne peux pas dormir un peu, ça craint.
0: Vous imaginez, Caroline Alexis dans la Manche, c'est un peu comme une crevette dans un aquarium. La durée de vie est assez limitée. Hein.
1: Bah, d'autant que je ne sais pas nager.
0: Comme ça, c'est réglé. Bon, en tout cas, bravo à Salima et direction Chérie Frenchy.
1: Exactement. Salima, vraiment, je suis sous le choc.
0: Sous le choc. Oui. Madonna, Destry et Shakira arrivent avant 20h sur Chérie FM.

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0: Vous écoutez Chérie FM, bonsoir, c'est Caroline Alexis. Tous les soirs, 20h-22h, ma playlist 2000 est 100% Frenchie. Voici Pierre Garnier, Corneille et Nadia pour débuter la soirée. Il est 20h.
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0: Nouvelle saison a débuté samedi avec Vianney, parrain de cette nouvelle promotion. Chérie FM, il est 20h15. Très bon début de semaine jusqu'à 22h. Ma playlist 2000 et 100% Frenchie. A tout de suite avec Céline Dion, Alliance Ethnique, Ellie, Alain et Ours. Bonne soirée avec Chérie FM.
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0: exceptionnelle de Chérie Génération 2000, c'est ce soir dès 22h sur Chérie FM.
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0: Chéri FM tous les soirs, 20h-22h, c'est Chéri Frenchy. Et avant d'écouter Matt Pokora, Calogero et Matt Houston, voici Céline Dion. Sa résidence 2026 se termine cette semaine. Le dernier concert aura lieu samedi à Paris, mais elle revient au printemps prochain. Ça va passer vite. Très bonne soirée avec Chéri FM.
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0: Chéri FM, Chéri Falouna était vendredi dans le réveil Chéri 6h-9h avec Alex et Tiffany. Vous retrouvez les images, c'était absolument génial sur les réseaux du réveil Chéri et de Chéri FM évidemment. Chéri Falouna a choisi Chéri FM pour son grand retour, une tournée dans toute la France qui débutera par deux concerts parisiens les 21 et 22 février au Trianon. Vous retrouvez toutes les infos et les liens pour les réservations sur chérifm.fr. Avant 21h dans Chéri Frenchie, c'est Julien Doré, Christophe Willem et Wellen sur Chéri FM.
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1: Très bonne soirée avec Chérie FM. Et vive les années 2000, 100% Frenchie, c'est tous les soirs, 20h, 22h. Voici Jennifer, Superbus et Abel Ben, Chérie FM. 21h, wouhou!
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0: Chérie FM, c'est la radio de vos années 2000. Les Poetic Lovers font leur grand retour en ce moment avec une tournée exceptionnelle dans toute la France avec Chérie FM. Les dates de concert et les liens pour les résas sont sur chérifm.fr. Et tout à l'heure, dès 22h, les Poetic Lovers seront les invités de Séverine Ferrer dans Chérie Génération 2000, 22h minuit sur Chérie FM. Et jusqu'à 22h, c'est Chérie Frenchy, ma playlist de 1100% Frenchy. A tout de suite avec Sayan Supacro, Jérémy Frérot et Gage sur Chérie FM.
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0: Chérie FM, à fond les années 2000. 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Et avant de retrouver de 22h à minuit, Séverine Ferrer et les Poetic Lovers ce soir, invités exceptionnels dans Chérie Génération 2000, voici Magic System, L'âme et les Nagmarons. Bonne soirée avec Chérie FM.
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2: Ils sont avec nous pour célébrer les années 2000, les Poetic Lovers. On attaque cette soirée spéciale avec Britney Spears. Chérie FM, il est 22h.
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2: Bonsoir à tous, c'est Chérie Génération 2000, l'émission qui vous replonge dans les années 2000. Et ce soir, je suis très très contente parce que je reçois trois garçons que j'affectionne tout particulièrement. Je les ai connus, j'ai envie de dire, je les ai vus grandir. Ils sont trois. Ils sont, on peut dire que ce sont nos lovers préférés. Ce sont les poétiques lovers.
3: Hello,
2: bonsoir les copains.
4: Écoute, c'est réciproque. Hein. C'est qu'on t'adore aussi.
3: On a grandi ensemble en fait.
2: Mais tu sais, moi j'ai ce souvenir incroyable de vous avoir vu, en fait, de vous avoir découvert. Moi j'étais chez M6 à l'époque. Et ça a été un raz-de-marée, on peut le dire quand même. Ça a été fou. Vous avez quelque part, moi je peux le dire, fait un peu connaître le R&B au public français. Les harmonies vocales, votre attitude justement de lover. Les chansons d'amour, je peux vous dire, vous en avez fait chavirer des cœurs. Et encore aujourd'hui dans le studio, tout le monde voulait venir. Les poétiques sont là, les poétiques sont là. Et alors ce qui est absolument génial, c'est que pour le coup, vous étiez vraiment des potes. On reparle évidemment du télécrochet cultissime, hein, Graine de Star, que vous avez gagné, qui passait sur M6. Et quand on vous a vu, ça a été presque une évidence. Quel souvenir vous gardez de cette époque-là? Parce qu'on peut le dire aussi, vous êtes potes pour de vrai. Ouais. Hein, vous venez de Noisy-le-Grand, Seine-Saint-Denis, et que pour le coup, c'est pas un casting surfait, vous n'avez pas été composé comme tous les boys bands de l'époque. Vous êtes un boys band à vous tout seul. En fait, vous êtes un peu nos boys to men français. Ouais, on peut le dire. En plus, vous étiez largement inspiré par les boys to men.
4: Ouais, ouais. C'est ça. Je pense que t'as tout dit. C'est ce qui fait qu'aujourd'hui, nous sommes encore ensemble. Je pense que on avait quelque chose de primordial pour pouvoir arriver à être encore ensemble aujourd'hui et tourner encore ensemble. Après, tu sais, les groupes, c'est très difficile. On a des caractères différents. Après, il y a aussi la vie qui te rattrape, ta vie de famille. Des envies aussi.
2: À l'époque, nous étions adolescents.
4: Ben, moi, pour ma part, j'avais 17 ans. Nous étions très jeunes. Et du coup, tout ça est arrivé très, très rapidement, en un flash éclair. Et ça a bouleversé notre vie, dans le bon sens comme dans le mauvais. Le mauvais serait peut-être que on n'était pas si encadré que ça, parce que nous étions très jeunes. Et le bon sens, parce qu'on a vécu quelque chose d'exceptionnel. Même si on n'avait pas fatalement conscience de tout cela, on en prend conscience aujourd'hui. Mais c'était incroyable. Et aujourd'hui, oui, on reste une famille. On connaît les enfants de chacun. Et on prend vraiment plaisir aujourd'hui à revivre toutes ces belles années.
2: Parce que les années 2000 des Poetic Lovers, c'était quoi?
3: Oh, c'était énormément de choses. Tu parles quand on était dans le...
2: Vos années 2000, pour
3: le feu de l'action, en fait.
2: Voilà, exactement. Enfin, non seulement dans le feu de l'action, parce que vous étiez artiste et que vous étiez sur le devant de la scène et que c'était l'époque où ça a été l'explosion des Poetic Lovers, mais aussi en tant qu'ado, parce que c'était une révolution. J'imagine que vous écoutiez justement Boys to Men, hein, qui est un groupe, un boys band, enfin, on peut dire, quelque part. C'était quatre garçons. Et pour le coup, ça a été une révolution, les Boys to Men aussi. Donc, pour vous, il y avait aussi ce côté, on découvre le métier, il y a la musique qu'on aime. Quelle musique, quels artistes des années 2000 vous ont inspiré?
3: Ah, ça, c'est une très bonne question, parce que c'est vrai que avant d'être des artistes nous-mêmes, on est des auditeurs.
2: Ben voilà.
3: On est des amoureux de ce genre musical. C'est vrai qu'à l'époque, la référence, c'est Boys to Men, et c'est resté la référence la plus mainstream, mais il faut savoir que nous, on aime tous les groupes de l'époque.
2: Mais oui.
3: On aime Boys to Men, on aime Joe Dessy, on aime Black Street, on aime Drew Hill, on aime 112. Il y a énormément de groupes de l'époque qu'on affectionne. Mais il y a ce groupe qui est devenu mainstream, Boys to Men, parce qu'ils ont fait des succès comme Man of the Road, comme
2: Nos auditeurs aussi, il y a des jeunes auditeurs qui découvrent la génération 2000. C'était quoi End of the Road, justement?
3: End of the Road,
2: allez,
3: c'est...
2: Un petit acapella vite, les gars. Je le fais avec vous, si vous voulez.

0: frissons les garçons, c'est dingue.
1: Non mais moi cette chanson, on en rigole parce qu'on se dit putain, on l'a peut-être même plus chanté que Boyz II Men. Ça a été, il y a même un moment donné.
0: Vous êtes entraîné avec ce morceau?
1: Oui, fatalement. Oui, mais moi c'est ma chanson coup de cœur par excellence, même si je l'ai écoutée tellement de fois. Mais c'est quand j'ai vu Boyz II Men la chanter en live à Monaco et qu'il y avait, on parle toujours, il y avait Michael Jackson qui était là, et que comme on se le dit, on était tous fans de Michael Jackson, et on voit Michael Jackson qui est en mode excité comme un fou quoi, parce qu'il les voit sur scène. Bah fatalement, voilà, il y a le team qui les valide, nous on est en mode ah bah voilà, tu vois.
0: Et vous étiez là pour une prestation aussi?
2: Non, pas du tout. Là l'anecdote qu'il raconte, c'est en 93, on se connaît même pas à cette époque-là.
0: Ah ouais.
2: Moi je suis devant ma télé, je suis fan de Michael Jackson à ce moment-là. Je vois la réaction de Michael Jackson, je vois Michael Jackson devenir fou, littéralement, et je me dis ok, je veux monter un groupe comme ça. Ça a été le tournant,
0: le déclic,
2: et quelques années plus tard, on finit par monter le groupe et tout, etc.
0: Et alors, vous les avez rencontrés ou pas finalement, les Boyz II Men? Alors racontez-nous, parce que c'est dingue quand rencontré vos idoles.
2: En fait, on les a rencontrés séparément. Donc moi, je les ai rencontrés à Los Angeles, en premier à Burbank, où ils enregistraient leur album, je crois que c'était Full Circle à l'époque. Donc j'en ai rencontré deux. Ensuite je rentre, je lui dis que je les ai rencontrés, et lui part quelques temps plus tard pour les rencontrer.
1: Moi j'ai eu la chance de faire un titre avec Sean Stockman, un des
0: chanteurs. Ah oui, carrément. Incroyable. Ça vous dit qu'on l'écoute? End of the Road, c'est quand même votre morceau par excellence. Bon, c'est plus 90 que 2000, mais bon, allez, on se fait plaisir. On est sur Chéri FM. C'est Chéri Génération 2000, Boyz II Men avec nos invités, les Poetic Lovers, et c'est leur méga coup de cœur de toujours. End of the Road sur Chéri FM, dans Chéri Génération 2000.

0: Avec les Poetic Lovers sur Chéri FM, ce sont vraiment, enfin en tout cas pour moi, c'est un des groupes emblématiques qui a non seulement évidemment explosé dans les années 2000, mais inspiré toute une génération. Les garçons, vous n'avez pas idée à quel point encore aujourd'hui, des artistes nouveaux, hein, la nouvelle vague, a été extrêmement inspirée par ce que vous avez fait, et je pense notamment aux harmonies vocales. Qu'est-ce que ça vous fait de vous dire que vous avez inspiré toute une génération ?
1: Inspirer toute une génération, je sais pas.
0: Mais si les gars,
1: on a du mal un peu à ça. Je sais pas ce que vous en pensez, les garçons.
2: La génération tout de suite après nous, alors je sais pas si on peut parler de nouvelle génération maintenant, mais la génération tout de suite après nous, ça je le sais, parce que pour avoir bossé avec eux, ils me l'ont dit à l'époque. Donc je pense à tout ce qui est Matt Pokora, à tout ce qui est Willy Denze, à tout ce qui est Leslie, à tout ce qui est Amel. Quand j'ai rencontré Amel, elle disait que justement son titre préféré c'était cette femme. Elle me disait qu'elle la chantait chez elle et tout. Quand elle m'a dit ça, je me suis dit, c'est incroyable. C'est là où tu réalises la portée. Que t'as eue, parce que tu la mesures pas forcément. Maintenant, sur la génération de maintenant, on n'a pas vraiment idée. On nous rapporte des choses. On nous parle un peu de Taïk, un peu de Dadju,
0: oui,
2: etc.
0: Évidemment.
2: Mais on les a pas croisés pour qu'ils nous confirment personnellement. Donc
1: si Dadju.
2: Taïk, on l'a pas croisé. Donc si jamais c'est pas vrai Taïk, désolé. Mais c'est ce qu'on nous a rapporté.
0: Mais si
2: quoi.
0: Ça se trouve, ils adoreraient faire un duo, une collab avec vous.
1: Il a dit qu'on n'est pas Boyz II Men. Il a dit, c'est ça.
0: Et alors.

0: l'époque. Et les artistes qu'on voit, bah, c'est toujours les mêmes. C'est les artistes issus des années 80, majoritairement de variété française. Et tout d'un coup, il y a ce télécrochet qui offre la chance à des inconnus. Et tout d'un coup, on voit Nadia qui correspond à notre environnement social culturel. Je vais le dire comme ça. Mmh. Et tout d'un coup,
1: tu dis tout est possible.
0: Exactement. C'est pas possible. On passe à il y a peut-être quelque chose. Peut-être que nous aussi on peut le faire. Parce que nous on est dans notre quartier, on chante pour nous. On n'ambitionne pas forcément d'être connu. On sent qu'on a quelque chose qui pourrait nous mener à ça parce que les gens nous le disent. Mais là, tout d'un coup, quand il y a cette émission, on se dit là, il y a quelque chose qui fait que, au niveau national, on peut peut-être se faire repérer. Donc c'est ce qui fait qu'on y va en fait à la fin.
1: Bah alors, on va l'écouter, hein, Nadia, qu'on embrasse très fort d'ailleurs.
0: Et yeah, Nadia, on t'embrasse.
1: Alors ami ennemi ou comme un rock?
0: Ouais, comme un rock, j'aime bien moi.
1: Je vous laisse choisir comme un rock, comme vous, hein, comme toujours là, solide, toujours debout, comme un rock, comme un rock. Nadia, c'est les Politic Lovers qui ont choisi ce morceau ce soir dans Chérie Génération 2000 sur Chérie FM. 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

0: 2000, c'est l'émission qui vous replonge dans les années 2000. Et ce soir, eh bien, nous replongeons dans les années 2000 des Poetic Lovers qui sont avec nous. Mais quel bonheur de vous avoir ce soir. Vous illuminez notre soirée.
1: Ah, c'est gentil.
0: Et alors, on va parler de votre playlist 2000, les garçons. Je pense qu'elle est riche. Elle est très, très riche. S'il y a un morceau qui vous a le plus marqué dans les années 2000, ce serait lequel?
1: Vraiment, dans les années. C'est dur d'en désigner un.
2: Ouais.
0: Je sais.
1: Ah, c'est dur.
2: Moi, j'en ai
0: bon,
2: pas.
0: Tu peux en donner deux parce si que, tu veux.
1: Par exemple,
0: chacun en donne un.
1: Spontanément, quand tu dis 2000, moi, je pense à Craig David, par exemple. 2000, c'est...
0: Bah, c'est tellement Craig.
1: Il a tellement marqué cette, ce début de décennie.
2: Moi, ça m'a pas parlé, moi, c'est normal. Mmh.
0: J'étais pas trop beau gosse, toi.
2: Il y a le Don't Leave Me de Black Street.
3: Ouais. Ouais, le Let Me Love You de Mario.
0: Oui, c'est
1: ouais,
0: vrai.
1: Un peu plus tard, ouais.
3: Ouais.
2: Mais
3: c'est
2: moi, le quand j'ai vu Black Street, tu te vois,
1: mais Let Me Love You, on est déjà plus vers 2005, 2010, presque, mais 2000, moi, c'est Craig David, vraiment.
0: Ouais, c'est Craig David, c'est vrai. Et alors, le titre qui n'a jamais, le titre des années 2000, qui n'a jamais quitté votre playlist et que vous écoutez encore très souvent aujourd'hui.
3: On dit Mario. Ouais.
0: Toi, c'est Mario. Hein.
1: Ouais. Moi, d'ailleurs, il a bien vieilli.
0: Vous savez quoi? Il passe sur Chérie FM.
1: Ah, okay.
0: Eh bien, on va faire plaisir à Rod. Parce qu'il parle pas beaucoup, Rod. Mais pour le coup, il aime Mario. Alors, on l'écoute. Mario, donc je te laisse l'annoncer. Tiens, allez, Rod.
3: Cher auditeur et auditrice de Chérie FM, on va vous passer Mario Let Me Love You.
0: Dans Chérie Génération.

0: Au cœur des années 2000, des Poetic Lovers. Et on continue avec un duo iconique, Nelly et Kelly Rowland. 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

0: revenir en force, les garçons. Vraiment.
1: Merci beaucoup.
0: Et alors, on a une rubrique hein, dans Chérie Génération 2000. On aime diffuser des one-shots. Vous savez ce que c'est, les one-shots? Vous savez, c'est les titres d'artistes qui ont fait un titre, un tube, et qui ont quelque part un peu disparu. Est-ce qu'il y en a un qui vous revient comme ça, en tête, qui aurait mérité d'avoir une carrière plus longue, ou en tout cas un succès un peu plus important?
2: Moi, personnellement, j'en ai un, et paix à son âme, c'était Daniel Lévy. Je trouve que Daniel Lévy, c'était vraiment l'artiste.
0: Par excellence. Oui.
2: Il avait sorti un single qui s'appelait L'Enfant, où ça parlait de sa relation qu'il avait avec son père. Je l'écoute encore très souvent. Et pour moi, Daniel Lévy, c'était...
0: Qu'on a découvert dans les 10 commandements,
2: exactement,
0: dans la comédie musicale.
2: Donc il a eu effectivement L'Envie d'aimer, qui a été un succès incroyable. Mais derrière, il a sorti des singles. Ici et maintenant, L'Enfant, des singles que je trouvais mais exceptionnels. Et pour moi, il n'a jamais eu le succès.
0: Ou la carrière qu'il aurait dû avoir, peut-être. Oui, c'est vrai. Et c'est l'occasion d'en parler, justement. Et on ne l'oublie pas. Ouais. Et alors, est-ce que vous avez eu peur, vous, à un moment, d'être justement un one-shot? Vous savez, ces artistes qui vont sortir un tube et après, plus rien? Non. Dans votre esprit, ce n'était pas possible.
1: En fait, non, pas vraiment. En fait, c'est pas vraiment une question que tu te poses. Déjà, on a eu la chance de sortir 4 singles de notre premier album.
0: Amant poétique.
1: Ouais, Amant poétique.
0: D'ailleurs, je crois que je n'ai jamais vu un album aussi long.
1: Ah, c'est gentil.
0: Il y a 21 titres dessus, les gars. Et en plus, alors, ce qui était très rigolo, parce que je l'ai réécouté, bien évidemment, j'avais envie de me replonger dans votre univers. Et alors, ce qui est dingue, c'est que j'ai l'impression, parce qu'il y a des versions aussi en anglais et tout ça, qu'il y avait cette volonté de s'exporter quelque part. Vous aviez envie des envies d'ailleurs, en fait, finalement, peut-être de partir ailleurs. Et...
2: Moi, je réponds pour ma part. Non, je pense qu'il y avait aussi des demandes de la maison de disques.
1: C'est ça.
2: Tu sais, à l'époque, on était très jeune, hein, on n'y connaissait rien. Hein.
1: Je me demandais s'il fallait le dire ou pas.
2: Non, mais c'est la vérité. Tu sais, à l'époque, t'étais plus ou moins drivé.
0: Ouais, on se laissait porter, en
2: nous,
0: plus.
2: On n'y connaissait strictement rien. Donc, on avait nos idées. Rudy, il avait plus ou moins ses idées, en tout cas, sur les titres, sur la réalisation de ses titres. Donc, en termes artistiquement parlant, musicalement parlant, il avait ses idées, donc il savait où il voulait aller. Et après, tout ce qui était stratégie, communication, télé, etc.
0: Vous faisiez confiance.
2: Et puis, tu vas là. Et comme il disait à l'époque, t'es déjà signé en maison de disques. Ta production, c'est une chaîne télé. Donc toi, tu dis, t'as déjà gagné. Tu vois.
0: Oui, parce que vous étiez dans la maison de disques, M6 Interaction, qu'avait M6.
2: Exactement.
0: Donc M6, en fait, produisait les artistes juste après leur passage dans Graines de Star ou d'autres concours.
2: En fait, tu te laisses porter. Aujourd'hui, on n'a pas tous les skills que nous avons aujourd'hui. Et donc à cette époque-là, tu fais juste ce qu'on te dit.
0: Et alors, votre souvenir, votre anecdote la plus marquante, il y a un truc des années 2000 qui vous est resté et qui vous bouleverse encore aujourd'hui?
1: C'est difficile d'en nommer qu'une aussi.
0: Alors, deux, trois, vite fait alors. Plusieurs en quelques secondes.
3: Notre passage au Gabon, d'où je suis originaire justement, où on a été très bien accueillis et ça, on s'en souvient toujours à chaque fois.
0: Ça a été ovation.
3: Pourquoi? Voilà, c'est ça. Parce que on est arrivé, il y a l'enfant du pays en même temps qui arrive, en mode star. On a été très bien accueillis. On nous a offert le stade, le stade du pays et tout ça. On est arrivé en presque
0: vous a
3: j'ai
0: célébré.
3: Envie de dire. Voilà, c'est ça. On est arrivé comme des
0: dieux vivants.
2: Avec Jackson, avec le 4x4, les militaires à côté,
3: militaires
2: 30 000 personnes.
3: Moi.
2: C'était vraiment incroyable.
1: C'était notre premier concert dans stade et où c'était pas un plateau d'artistes, c'était que nous. Donc 30 000 personnes que pour nous. Donc on a ressenti au moins une fois ce que Michael Jackson ressentait quotidiennement, en fait.
2: Pour moi, c'est l'Afrique du Sud, les Africa Awards, parce qu'on l'a fait deux fois.
1: Les Cora Awards.
2: Et c'était exceptionnel. Donc on était invités en Afrique du Sud. Mais c'était genre devant 500 millions de téléspectateurs. Et c'était un truc, t'as l'impression que, là, on est en mode star de fou. Carole, quand on nous a proposé. Parce que Carole.
0: Bon, alors tu sais qu'on ne dit rien. Et si on l'écoutait, ça vous dit de l'écouter?
2: Ah oui, bien sûr.
0: Évidemment, c'est une de vos plus belles chansons. Personne ne saurait. Carole Fredericks, les Poetic Lovers. C'est dans Chérie Génération 2000 sur Chérie FM. Et on vous raconte toute l'histoire juste après.

0: Alors, on a écouté tout à l'heure le titre « Personne ne saurait ». Nous sommes dans Chérie Génération 2000. Évidemment, ce soir, c'est la playlist « Les années 2000 » des Poetic Lovers. On est tellement, mais tellement contents de vous avoir, les garçons. Merci d'avoir accepté notre invitation. C'est un vrai bonheur.
1: Merci à toi.
0: Je
2: voulais profiter de vous remercier, en tout cas. Parce qu'à chaque fois, vous avez été avec nous dans toutes nos aventures. Et donc, merci de nous accompagner encore sur cette tournée.
0: Et Chérie FM est votre partenaire sur votre concert, ouais. Le Poetic Lovers Tour.
2: Ouais.
0: Et oui, on est très, très heureux et très fiers. Et donc, je le disais tout à l'heure, on écoutait Personne ne saurait avec la grande Carole Frédérix. On va peut-être redire un petit peu qui c'est, parce que c'est vrai que c'est une très grande chanteuse américaine. On l'a connue notamment, évidemment, avec le trio qu'elle a formé avec Jean-Jacques Goldman et Michael Jones à Nos Actes Manqués. C'était la voix de Carole Frédérix. Et alors, pour la petite anecdote, en vous voyant dans Graines de Star, qu'elle a appelé votre maison de disque, elle a dit « Je veux bosser avec ces garçons ».
1: Absolument.
0: C'est quand même un truc de fou. Ça vous a fait quoi, vous?
2: Non, bah, t'es
0: c'était touché, une des plus belles voix des années 90.
2: Ouais, c'est un immense privilège, un immense prestige de travailler et de chanter et de partager une chanson avec Carole Frédérix, sachant que voilà, derrière...
0: Un titre écrit par le grand compositeur Jacques Vénérousseau et le patron, on peut l'appeler le patron.
2: Donc composé par Jacques Vénérousseau et le texte, le dialogue par Jean-Jacques Goldman. Donc, quand tu as ce combo, bah, fatalement, tu peux pas refuser. Et puis, ça reste quelque chose de... C'est encore un immense cadeau que Dieu nous a fait, hein, parce que on parle de Jean-Jacques Goldman, on entend moins parler de lui. Bah, je le salue, je sais pas où il est, Jean-Jacques, mais on t'aime fort et merci pour...
0: Bon, il fait toujours partie, tu sais, hein, des personnalités françaises préférées des Français. Je crois que c'est toujours le premier d'ailleurs.
1: Ouais.
0: Et alors, est-ce qu'il était en studio avec vous?
2: Oui, il était là.
0: Vous avez pu partager, vous a donné des conseils.
2: Écoute, absolument. On n'a jamais vu, je pense, quelqu'un d'aussi humble que lui.
1: Ouais, c'est tout vrai, à fait, hein. Ouais.
2: Tout ce qu'on entendait, les légendes qu'on entendait autour de lui, bah, c'est les gens sont...
1: En fait, ce qu'on ressent, c'est que c'est quelqu'un qui est dans un amour véritable de la musique et du processus créatif. Et c'est quelqu'un qui a presque une spiritualité, j'ai envie de dire pour ça. Donc du coup, tout le décorum, tout le folklore, showbiz et tout ça, on sent que c'est très peu pour lui.
0: Il est pas superficiel.
1: Non, il est pas du tout superficiel.
0: On est dans le brut, dans le vrai.
1: Absolument. Et donc du coup, il était, je vais pas dire fasciné, le mot est peut-être un peu fort, mais il était très attentif à notre nos harmonies, la manière dont on a de se coordonner, et puis on sent que c'est une éducation qu'il a, parce que ça transparaît dans ce qu'il a fait justement avec Frédérix Goldman Jones. Pour revenir à Carole juste un instant, en fait il y a le phénomène dont je parlais avec Nadia, c'est-à-dire que Carole a l'insigne honneur d'être avec Jean-Jacques Goldman et Michael Jones, et de chanter sur des titres, mais qui sont éminemment variétés, mais sans en diminuer la grandeur. Et tout d'un coup, elle voit des sortes de petits frères spirituels.
0: Elle se reconnaît. Hormis
1: la couleur de peau, il y a le style musical, il y a la culture, et tout d'un coup, on sent que Carole se dit... Ah, ça existe en France tout d'un coup. Il y a la dimension, il y a la culture de chez moi qui débarque enfin en France. Et quoi de plus naturel que j'aille vers ces petits frères pour faire quelque chose avec eux. Et voilà, et la toute dernière chose que je voudrais dire sans monopoliser le microphone, c'est que l'année prochaine, ce sera nos 30 ans. Nous sommes sortis en 97, donc nous allons fêter nos 30 ans avec un album anniversaire qui va reprendre nos titres les plus emblématiques, dont Personne ne saurait. Et voilà, j'en dis pas plus, il va y avoir des surprises, ça va être réinterprété.
2: Très, très très belle date parisienne. Non, on veut vraiment célébrer cet album Amant Poétique qui a marqué. Qui nous sommes aujourd'hui en vrai.
1: C'est ça.
2: Très l'honneur.
1: Et tout l'intérêt, c'est que ça va être une réinterprétation de titres emblématiques que tout le monde connaît, une reproposition parfois, reproposition musicale, vocale. Il y a même certains sens cachés qui ne sont peut-être pas apparus dans les premières versions des textes. Il y a des manières peut-être différentes de comprendre les mêmes chansons.
0: Oui, avec la maturité.
1: Qui vont apparaître, etc. Et donc voilà, c'est...
0: Oh, c'est chouette, vous nous prévoyez plein de belles surprises et ce n'est pas fini. J'ai envie de vous demander s'il y a un clip culte dans les années 2000 qui vous a marqué de fou.
1: Wow.
0: Un seul. parce que j'aimerais qu'on l'écoute.
2: Alors, un clip.
0: C'est dur, hein. Il y en a tellement dans les années 2000.
1: Ouais. Bah, en fait, dans la dimension.
3: Ça arrive à 2010.
1: Dans la dimension des clips, bon, les clips qui m'ont marqué vraiment, c'était plus 80 et 90. En 2000, il y avait quelque chose de beaucoup plus formaté qui s'installait, où les clips étaient sympas à regarder.
0: Non, c'était une tendance, ouais.
1: Mais c'était moins marquant déjà que les années 80 et 90.
0: Alors moi, j'ai une petite idée. Je vais vous faire écouter un titre qui va vous inspirer. Il va falloir réviser aussi les paroles. Eh bien, c'est I Got a Feeling des Black Eyed Peas. On va vous expliquer pourquoi juste après. Ouais. Les Poetic Lovers sont avec nous dans Chérie Génération 2000 sur Chérie FM. Yes.

0: Avec le groupe qui a marqué toute une génération, les Poetic Lovers, qui sont actuellement en tournée avec Chéri FM. Mais juste avant, Maroon 5. Ne bougez surtout pas, on revient avec les Poetic Lovers sur Chéri FM. A tout de suite.
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0: Vous êtes toujours sur Chéri FM, vous écoutez Chéri Génération 2000, la Bible des années 2000. Et ce soir, pour nous accompagner et pour illuminer notre soirée, ce sont les garçons des Poetic Lovers, les copains qui sont venus me rejoindre et qui sont venus nous faire un coucou. Et c'est un vrai bonheur, ça va les garçons?
1: Ça va, on est en famille,
0: on est tranquille, on discute, comme si rien ne nous avait séparés finalement.
2: Exactement.
0: Tant d'années. Ben non, jamais.
1: On s'est vu la semaine dernière.
0: On s'est vu encore peu de temps. Bah, je vous ai vu en concert récemment et je peux le dire, vous mettez toujours autant le feu. C'est un truc de fou.
1: Ah, merci.
0: Et alors, votre style, les gars, un style de ouf, mais des gravures de mode sur scène et en plus qui assure de fou.
1: Ah, merci beaucoup, c'est gentil.
0: Ah non, mais c'est vrai, le public était comme. Enfin, c'était complètement le feu. Vous avez mais enflammé le sud, c'était génial. Et alors, vous repartez évidemment en octobre avec le Poetic Lover Tour 2026, un événement Chéri FM. Vous avez encore pas mal de dates, hein, il me semble.
2: Une douzaine.
0: Ouais, c'est ça, mais c'est pas fini puisque vous intégrez la grande famille de la tournée événement des années 2000, I Got a Feeling saison 3. Hein, vous avez été annoncé. Comment vous avez accepté? Parce que c'est vrai que vous avez votre concert à côté. Et pourquoi avoir accepté?
2: Bah, la vérité, c'est que ça fait peut-être deux.
0: Ça
2: deux
0: fait
2: ans,
0: longtemps
2: deux,
0: qu'on
2: ans.
0: Vous court après, ouais.
2: Ouais
0: que les producteurs
2: proposé,
0: vous courent après.
2: Ouais, qu'on nous a proposé cette tournée. Mais comme nous, on avait un projet de nouveaux titres.
1: On avait notre agenda, essentiellement.
2: Voilà, et donc du coup, c'était un peu compliqué de pouvoir.
1: Répondre présent
2: sur cette scène. Et de fil en aiguille, parce que comme je l'ai dit tout à l'heure, on n'avait pas prévu de faire de tournée en réalité, c'est parce que
0: on ne vous arrête plus.
2: Non, mais c'est la réalité. En fait, nous on est un petit peu en mode freestyle, on va où le vent nous porte. Et le vent nous a porté encore avoir une très belle tournée en 2026. On est resté en contact avec la production d'Agathe Feeling. Ils nous ont proposé donc de faire partie de cette belle famille et ça fait deux ans que je vois qu'ils sont sur les routes et que ça se passe très très très bien.
0: Bah, vous avez vu des images, c'est,
2: oui.
0: C'est
2: ouais,
0: la folie.
2: Ouais, bah, c'est pareil, c'est la même chose, c'est très nostalgique, etc.
0: Et c'est surtout extrêmement bon enfant. Vous allez voir, clairement. C'est que des des copains, c'est des camarades, hein, vous les connaissez tous. Et...
2: De fou. Non, mais je pense que nous, on avait juste aussi besoin d'aller revoir notre public personnellement, d'aller sonner chez eux.
0: De vous rassurer peut-être un petit peu.
2: Non, c'est
1: purement une question de
0: timing,
1: d'agenda. C'est-à-dire qu'on nous a proposé, on s'est dit oui, bien sûr, mais l'opportunité, le temps, l'espace n'était pas là parce qu'on avait déjà programmé notre propre agenda.
2: On fait un casino de Paris full en 48 heures. On s'est dit, bah, c'est pas possible. Et alors, ensuite, on a monté la tournée, mais c'était pas prévu. Et ensuite, quand on arrive dans les villes, on voit que c'est full.
1: Tournée qui s'est conclue par un Zénith de Paris avec Montel Jordan et Joe qui montent sur scène une affiche qu'on a créée nous-mêmes. Donc, dont on est super fiers parce que aussi on a notre couloir R&B dans lequel on veut s'illustrer. C'est-à-dire que, en fait, la difficulté que t'as quand t'es artiste, c'est que t'as le couloir mainstream où tout le monde se mélange. Avec les genres indifférents, les styles indifférents, peut-être les années, t'en as c'est 90, d'autres c'est 2000, d'autres c'est 2010, etc. Et t'as ton propre couloir, de ta propre carrière et ta propre famille musicale, et dans laquelle tu as envie de t'illustrer, de faire des choses, de créer des choses aussi, parce que quand t'es artiste, tu as aussi envie de créer des événements en tant que producteur, parce que c'est une facette qui commence à arriver de
0: et
1: plus en plus.
0: C'est la liberté aussi.
1: Ouais, exactement.
0: Une liberté totale.
1: Exactement. Et donc, tu disais se rassurer, c'est pas se rassurer, c'est tu as ton propre couloir et ensuite tu as un couloir en commun avec les autres en fait. Et au moment où on nous propose I Got the Feeling, on est dans les starting blocks de notre propre couloir où on essaie de mettre des choses en place et on dit bah oui, on veut bien le faire, mais c'est pas le moment.
0: C'est
1: en
0: pas
1: fait.
0: Le moment. Ouais. Donc vous allez voir, c'est absolument magique. Et nous, on est très très heureux que vous intégriez.
1: Heureusement qu'on a la crève.
0: Non, ça va, vous êtes bien vieillis, les gars. Vous êtes toujours beaux. On est dans le formol, nous. Mais pour le coup, c'est vraiment, vous allez kiffer et la tournée Ega de Feeling est très très heureuse de vous accueillir et vous allez voir, c'est une immense famille et nous, on était très très heureux de vous avoir ce soir, mais moi, je voudrais que vous me fassiez un petit cadeau parce que je l'ai depuis 3 jours dans la tête et j'aimerais bien que vous me fassiez encore un petit a cappella. Allez, fier d'avoir ton love, un petit a cappella.

0: Et là, je peux vous dire que tous les gens, au boulot, dans leur voiture, chez eux, ils ont chanté a cappella avec vous, ils ont kiffé, ça a été une communion incroyable. Et nous, on est hyper fiers de vous avoir eu ce soir.
1: Merci beaucoup.
0: Merci les garçons, merci Jay, merci Rudy, merci Rod. C'est un vrai bonheur de vous accueillir, les Poetic Lovers. On attend cette surprise des 30 ans avec impatience.
1: Surtout,
0: on est très très heureux chez Chéri FM de vous accompagner parce que vous avez marqué au fer rouge les années 2000. Et merci pour tout ce que vous avez donné et que vous continuez à donner. On vous embrasse très fort.
1: Merci beaucoup.
0: On vous souhaite une belle nuit. C'était Chéri Génération 2000 avec les Poetic Lovers. On se retrouve demain dès 22h. Bonne nuit. Bisous.
2: Ciao, bisous.

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